0: Côté météo, après les quelques averses de cette nuit, cette journée de mercredi est plutôt fraîche, fraîche mais belle. C'est-à-dire qu'on a un beau soleil quand même cet après-midi sur l'ensemble du département. Des températures qui sont très raisonnables, 21, 22 degrés à l'ombre maximum. Et demain, ce sera sensiblement la même chose. Très belle journée avec des températures fraîches au lever du jour, 10, 11, 12 degrés, pas plus. Et dans l'après-midi, on plafonnera à 22 ou 23 degrés à l'ombre, malgré un beau soleil et un beau ciel bleu. Vendredi, ce sera exactement la même chose. C'est ce week-end que les températures vont remonter un petit peu. Samedi et dimanche, on aura autour de 25 ou 26 degrés à l'ombre. Mais jusqu'à au moins la fin de la semaine, et même a priori semaine prochaine, c'est le soleil qui dominera les débats, avec un temps qui sera très agréable et très raisonnable sur le plan des températures.
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0: À Montflanquin et Sainte-Livrade-sur-Lot, décès de Monsieur Anaël Lefranc, survenu à l'âge de 36 ans. Les obsèques religieuses seront célébrées aujourd'hui en l'église de Montflanquin à 15h, suivie de l'inhumation au cimetière de Montflanquin.

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5: Très belle journée sur Radio 4, il est 12h30. Tout de suite, les infos.
6: Une enquête ouverte après la mort d'un automobiliste suite à un refus d'obtempérer. À un niveau scolaire en chute libre en France. Et puis, on connaît la liste des nommés pour le Ballon d'Or. On en parle à la fin de ce journal. Mais tout d'abord à la une de l'actualité, la déception des sapeurs-pompiers après une réunion au ministère de l'Intérieur. L'intersyndicale juge insuffisant le futur projet de loi de la sécurité civile présenté par Laurent Nunez. Les pompiers sont en grève jusqu'au 20 octobre. Ils réclament plus de moyens, des embauches et un financement pérenne des services d'incendie et de secours. Un centre social entièrement détruit et 6 véhicules incendiés après une nuit de violence à Chambéry. Cela fait suite à la découverte du corps d'un automobiliste après un refus d'obtempérer. Il a été retrouvé mort, touché par balle à la tête. L'enquête exclut pour l'instant un tir policier et étudie la thèse d'un accident ou d'une tentative de suicide. Des CRS ont été déployés sur place. À 8 jours de l'ouverture de son procès, Carlos Ghosn réclame son report. Il doit être jugé à Paris avec Rachida Dati dans une affaire de corruption liée au versement de 900 000 euros par l'alliance Renault-Nissan. Le tribunal tranchera le 16 septembre. L'incendie de Puy-la-Reims dans l'Aude est désormais fixé. Le feu déclaré vendredi a parcouru plus de 200 hectares. La situation est jugée favorable, mais 70 pompiers et 23 véhicules restent mobilisés pour surveiller les points chauds. 2 enquêtes sont ouvertes à Paris après la mise à l'écart de salariés de la Tour Eiffel lors de la visite d'un groupe religieux hindou ce week-end. L'une est menée par la société d'exploitation, l'autre par la ville de Paris. Le maire de la ville, Emmanuel Grégoire, veut comprendre la chaîne de décision qui a conduit à une mesure qu'il qualifie d'absurde et d'inacceptable. Une mutuelle complémentaire directement gérée par la Sécurité sociale. C'est la proposition d'un collectif de médecins, d'élus et d'économistes, dont Thomas Piketty et Gabriel Zucman. Selon leur pétition, ce système permettrait d'économiser au moins 8 milliards d'euros de frais de gestion, une somme qui pourrait servir à améliorer l'accès aux soins. Le niveau des élèves français continue de baisser. La France se classe 27e du nouveau classement PISA. Il évalue les compétences des jeunes de 15 ans en maths, en lecture et en sciences. Le classement pointe de fortes inégalités sociales et un manque de personnel et de matériel dans certains établissements. Aurélie Gagné est porte-parole du SNU-IPP.
7: Il faut absolument que la France réussisse à réduire ces écarts entre les élèves issus de milieux favorisés et les élèves issus de milieux défavorisés. Pour cela, il faut mettre le paquet sur les premières années d'école, mais aussi mettre le paquet, repenser les programmes. Il faut repenser la formation des enseignants, vraiment ouvrir au-delà des mathématiques et du français. Et puis, il faut leur redonner la main sur leur métier, leur faire confiance. Cette confiance leur permettra de se sentir plus à l'aise et puis de mieux faire leur métier.
6: Propos recueillis par Myline Desbac. Yves Brunier, l'homme qui a donné vie à Casimir dans L'île aux enfants, est décédé à 85 ans. Comédien et marionnettiste, il incarnait le célèbre monstre gentil Orange. Casimir a marqué toute une génération entre 1974 et 1982. Enfin, ça y est, on connaît la liste des joueurs sélectionnés pour le prestigieux Ballon d'Or 2026. 10 joueurs du PSG sont représentés et 6 Français sont en lice, parmi lesquels Ousmane Dembélé, Kylian Mbappé et Michael Olise. Côté féminin, Wendy Renard, Selma Bacha et Melvin Mallard représenteront la France. Les trophées seront remis le 26 octobre et pour la première fois, la cérémonie aura lieu à Londres.

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0: Rock'n'Roll 4, c'est le Rock'n'Roll sur Radio 4. Aujourd'hui, on va écouter le morceau qui passe pour le point de départ de l'histoire du rock'n'roll. C'est le Rock Around the Clock de Bill Haley and the Comets, qui servait de générique à un film qui s'appelle Grain de violence et qui date de 1954. 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

0: Bonjour à tous. À la une de l'actualité, un policier municipal de Carcassonne est suspendu de ses fonctions au sein du Rassemblement National. Membre bénévole du service d'ordre du parti, il est suspecté d'avoir tenu des propos racistes et misogynes lors d'une patrouille filmée à son insu. Une enquête est ouverte. Les faits remontent à 2025, avant l'arrivée de la nouvelle majorité municipale. Et cette vidéo suscite des réactions politiques. Carole Delga, présidente socialiste de la région Occitanie, se dit écœurée et annonce des sanctions. Manuel Bompard, coordinateur de la France Insoumise, appelle, je cite, à débarrasser la police de ce type d'individus. Sébastien Lecornu veut mettre les ministres à contribution pour réduire les dépenses de l'État. Le Premier ministre envisage de diminuer leurs indemnités alors que se prépare le budget 2027. Julie Pierret.
1: Oui, et les conseillers ministériels pourraient également être concernés. Une mesure avant tout symbolique. Le salaire d'un ministre ou d'un secrétaire d'État tournerait autour des 9000 euros d'après Gabriel Attal. L'ancien Premier ministre soutient le principe d'une baisse au nom de l'exemplarité, mais il reconnaît que cela ne permettra pas de réduire réellement le déficit et la dette. Matignon présente justement cette piste comme un moyen de montrer que l'État participe lui aussi aux efforts demandés, et ça dans un contexte économique compliqué.
0: Merci Julie. Et Gabriel Attal propose même d'aller plus loin. Le candidat Renaissance à la présidentielle de 2027 souhaite réduire le nombre de parlementaires pour réaliser plus d'économies. Bruno Le Maire propose de faire entrer les élèves à l'école maternelle dès l'âge d'un an, contre 3 ans aujourd'hui. Face aux mauvais résultats français du test PISA, l'ancien ministre veut renforcer très tôt l'apprentissage des mots et de la lecture. Il estime que cette mesure permettrait aussi de réduire les inégalités entre les enfants. 50 000 équipements de rafraîchissement ont déjà été achetés dans les écoles depuis mi-juillet. Des ventilateurs, brumisateurs ou climatiseurs sont financés grâce à un plan d'urgence. Le gouvernement cible également 2500 écoles jugées parmi les plus vulnérables aux fortes chaleurs. Sudrail appelle à la grève à la SNCF le mardi 29 septembre. Le syndicat juge insuffisantes les mesures annoncées par la direction et réclame des augmentations de salaire, mais aussi l'arrêt du processus de filialisation. Les autres syndicats ne l'ont pas rejoint et la CGT doit se prononcer jeudi. Et puis en tennis, le tenant du titre Carlos Alcaraz prend la porte de l'US Open. L'Espagnol a été battu en quart de finale par Ben Shelton après un match qui a duré plus de 4 heures. Prochain match pour l'Américain, ce sera Frances Tiafoe en demi-finale. Voilà, c'est la fin de ce flash. Excellent après-midi à tous.

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C'est maintenant le moment de retrouver vos petites annonces, des objets à vendre, des recherches, des services proposés. Alors si vous êtes à la recherche d'une bonne affaire, restez bien à l'écoute, il y a peut-être une annonce qui vous concerne. À vendre tout d'abord 3 chaises de jardin proposées à 20 euros les 3. À vendre également une boîte à vitesse pour Fiat 580 ou 680, ainsi que 12 clapiers à lapin. Autre annonce, une friteuse électrique Seb en vente au prix de 20 euros. Il y a aussi à vendre du miel de différentes variétés, un poêle à bois pouvant accueillir des bûches de 50, ainsi qu'une cuisinière à bois. Et pour les amateurs de bière, une tireuse à bière de marque Philips est également proposée à la vente. Enfin, pour les enfants, des jouets pour filles de 2 à 8 ans sont à vendre. Place maintenant aux annonces agricoles. À vendre de la graine de riz gras ainsi que 2 pneus de tracteur en 13-6R36 avec environ 50% d'usure. Continuons avec une annonce véhicule. Un auditeur cherche une Super 5 ou une Clio à petit prix. Autre recherche, cette fois du côté des animaux. Une personne cherche d'urgence un chien de petite taille à adopter pour tenir compagnie à une personne âgée. Côté logement, une personne seule cherche une petite maison avec jardin allouée à l'année dans le secteur de Villeréal. Et pour terminer cette série d'annonces, place à l'emploi et aux services proposés. Un auditeur propose ses services pour le nettoyage et la stabilisation des noisettes. Une soignante recherche un emploi auprès de personnes âgées. Elle peut assurer des gardes de nuit, la toilette, les repas, les courses, ainsi que l'entretien de la maison. Elle intervient sur le secteur de Villeneuve-sur-Lot et dans un rayon de 5 km autour, avec possibilité de paiement par chèque emploi-service. Et enfin, une auditrice cherche à faire des remplacements dans des familles d'accueil pour personnes âgées. Voilà pour les petites annonces du jour. Et pour déposer ou consulter une petite annonce, n'hésitez pas à appeler la radio le matin au 05 53 36 60 50. À très bientôt pour une nouvelle série de petites annonces sur Radio 4.

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2: Du rose, du vert, du jaune, entremêlé à quelques pas de course. Le dimanche 13 septembre, c'est la Colors Way à Villeneuve-sur-Lot. On vous donne rendez-vous dès 14h à Roger pour cette course colorée et non chronométrée. Grégory Maury, adjoint en charge des animations et de la jeunesse, nous en dit plus.
3: Le dimanche 13 septembre, rendez-vous à la base de loisirs de Roger pour l'incontournable Colors Way qui fait son grand retour sur la plaine et dans la forêt de Roger. L'idée, c'est une grande sortie familiale, une belle après-midi sur un parcours de 5 km que vous allez pouvoir faire soit en courant, soit en marchant, tous ensemble. Et au cours de ce parcours, il y aura tout un tas d'obstacles. Alors, un mur de mousse, du ventre-église, filet à ramper, mur de corde, pneus, bottes de paille, bref, il y en aura pour tout le monde et le tout en passant par des portes de couleurs. Il va y avoir de la poudre, ça va être une après-midi animée, une après-midi colorée. Et pour clôturer l'après-midi ensemble à partir de 16h30, il y aura à ce moment-là un grand lancer de poudre collectif et une animation DJ jusqu'à 17h30.
2: Du fun, des couleurs, mais aussi de la nouveauté et quelques informations pratiques. Grégory Maury.
3: Et cette année, bien sûr, il y aura encore de la nouveauté avec un nouvel obstacle et une nouvelle porte de couleurs qui permettront d'enrichir donc le parcours et d'en faire un moment encore plus convivial. Au niveau pratique, l'accueil des participants se fera à partir de 14h30 pour un grand échauffement collectif en musique, convivialité assurée par le Stade Villeneuvois Athlétisme. Et en suivant, on vous attend très nombreux à partir de 15h pour le premier départ, 15h10 pour le second, afin de fluidifier votre expérience et qu'elle soit la meilleure possible. Et comme je le disais précédemment, donc la journée se clôturera ensemble à partir de 16h30 autour d'une grande animation musicale.
2: La Colors Way, c'est le dimanche 13 septembre à la base de loisirs de Roger. Course sans inscription. Toutes les informations pratiques sont à retrouver sur le site internet de la ville de Villeneuve-sur-Lot.
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1: Merci d'écouter Radio 4, nouveau point sur l'actualité locale dans le Lot-et-Garonne et en Dordogne. Pierre-Anthony Épinette.
2: Dans l'actualité, la coordination rurale de Lot-et-Garonne condamnée hier par la cour d'appel d'Agen pour les dégradations, menaces et actes d'intimidation commis lors de la grogne agricole de l'hiver 2024. La CR47 qui a été condamnée à près de 170 000 euros d'amende, dommages et intérêts par cette cour d'appel hier. Et la CR qui dit qu'il pourrait s'agir clairement de la fin du syndicat à cause de cette amende jugée beaucoup trop élevée. D'ailleurs, la coordination rurale qui a décidé de changer un petit peu ses moyens d'action, plus de grosses manifestations, plus de grognes telles qu'on a eu l'habitude de le voir, car, je cite José Pérez, le président, cela fait 3 ans que l'on manifeste et pour rien, 3 ans que l'on ne nous entend pas. José Pérez, donc, pour ce mois de novembre, qu'il qualifie de novembre jaune, indique que bien la CR va bosser sur le terrain. On va rester chez nous, dit-il, et s'il y a des réserves d'eau à creuser, des fossés à curer, on le fera avec ou sans autorisation. La CR ira aider les agriculteurs qui rencontrent des difficultés dans leur démarche. On va prendre les devants. Chacun fera ce qu'il voudra et sans entrave. Sinon, promet-il et menace-t-il quand même, l'État n'est pas à l'abri d'un décembre noir. Entendez par là, la colère paysanne pourrait finalement une nouvelle fois se manifester dans la rue. Dans l'actu également, la situation économique du département et des entreprises. Alors, on parlait de facturation électronique ce matin à 8h20 avec le président de la CCI, Frédéric Péchavi, président de la Chambre de commerce et d'industrie, donc, avec qui je suis revenu aussi longuement sur cet attentisme généralisé. Les entreprises n'investissent plus, vu le contexte économique général, entre prix de l'énergie, entre période préélectorale, entre presque récession, hein, puisque plus personne n'investit, plus personne ne consomme non plus faute de pouvoir d'achat. La situation est extrêmement tendue. Écoutez Frédéric Péchavi.
3: Il y a quand même une activité, mais c'est vrai qu'aujourd'hui, et ça c'est lié à la crise de notre État, c'est simplement cela aujourd'hui qui freine parce qu'il y a quand même de l'activité, il y a des échanges qui sont là, mais aujourd'hui, la vision politique portée par nos dirigeants nationaux est tellement catastrophique, anxiogène qu'on ne peut pas aujourd'hui demander à un chef d'entreprise de prendre une décision d'investissement qui va procurer des résultats dans plusieurs mois, voire plusieurs années. Mais aujourd'hui, on est dans un brouillard catastrophique pour l'économie. Et donc, tout est freiné, effectivement, au niveau des investissements.
2: Tiens, un mot sur le tarif du gasoil. Il semblerait que le détroit d'Ormuz soit rouvert ou quasiment rouvert depuis quand même maintenant un petit moment. On a toujours du gasoil à 2,25 €. J'imagine que c'est extrêmement difficile, là aussi, pour ceux qui roulent beaucoup. Alors évidemment, hein, pour nous tous, pour les citoyens, mais pour certaines entreprises de transport, c'est le cas chez vous d'ailleurs, hein, c'est difficile.
3: Mais c'est difficile parce qu'aujourd'hui, on arrive à des niveaux de prix qui sont presque intolérables. Alors qu'effectivement, il y a peut-être un goulot d'étranglement sur l'approvisionnement, mais je pense que jusqu'à preuve du contraire, il y a très peu de stations-service qui ont été en manque. La demande...
2: Oui. Et en Espagne, on a un gasoil à 1,60 €. Hein.
3: Voilà. Après, le gouvernement fait des aides ciblées pour l'agriculture, pour les exploitants forestiers, pour les transporteurs, c'est terminé parce qu'ils estiment qu'ils ont eu le temps de répercuter les prix. Oui, mais en fait, aujourd'hui, on arrive à des niveaux qui font que l'économie se grippe parce que les coûts de revient sont trop importants. Donc, ajouter à ça avec le manque de visibilité qu'offrent nos politiques nationales, c'est une période compliquée, avec certainement aussi un peu d'exagération dans les prix, mais qui est plutôt, je dirais, lié à des intermédiaires qui sont quelque part, on ne sait où.
2: On sait comment ça marche.
3: Voilà.
2: Dernière question, est-ce que vous allez avoir d'ici la fin de l'année, à votre avis, un fort nombre de boîtes qui vont mettre la clé sous la porte en Lot-et-Garonne?
3: Le problème, c'est que déjà à fin août, on est sur des chiffres qui sont au niveau de ce que l'on avait connu l'année dernière. Et le trimestre qui va suivre, avec une activité qui va se tendre, des coûts énergétiques qui vont continuer, parce que le prix du pétrole est immédiat en répercussion, le prix du gaz l'est un peu moins et le prix de l'électricité l'est encore un peu moins. Donc on sait très bien que là on va avoir des coûts, un pouvoir d'achat, une consommation qui ne démarre pas là. La rentrée, les chiffres ne sont pas bons en termes de consommation.
2: Mais les gens n'ont pas d'argent.
3: Voilà, c'est ça.
2: C'est quand même terrible.
3: Ça veut dire
2: quoi.
3: Que l'investissement des entreprises n'est plus là. La consommation pour les problèmes de pouvoir d'achat n'est pas là. Pour certains aussi parce qu'il n'y a pas de perspective et tout se bloque. En fait, tout se bloque. Et la période pré-électorale présidentielle ne va pas arranger ça parce qu'il n'y a aucune prise de décision.
2: Donc la balance entre création et fermeture d'entreprise, elle est négative. très clairement.
3: Le solde sera négatif, c'est évident, parce qu'aujourd'hui, d'ailleurs, on le voit, on a des entreprises qui sont en transmission, mais elles ne trouvent pas de repreneur. Et je le comprends. Aujourd'hui, se lancer dans l'entrepreneuriat, dans la période en France que l'on vit, personne n'en a envie.
2: Au chapitre fait divers, à présent, direction Marmande. C'était en fin d'après-midi, hier, peu après 17h, que les pompiers ont été appelés pour un feu de voiture, feu de voiture dont les flammes s'étaient propagées à 4000 mètres carrés d'herbe sèche à proximité des pistes de l'aérodrome de Marmande. La propriétaire du véhicule, c'est une femme de 81 ans qui était désorientée et qui a été évacuée vers l'hôpital de Marmande. Les pompiers qui sont arrivés à maîtriser la situation et maîtriser donc l'incendie de ces 4000 mètres carrés d'herbe sèche. On poursuit avec cette agression manifestement gratuite survenue le samedi 29 août à Agen, juste après les fêtes d'Agen. Un trentenaire qui rentrait chez lui après avoir assisté au concert de Louane a été agressé par trois jeunes, a priori sans motif apparent. Il a été lynché, laissé au sol le visage en sang. Et aujourd'hui, le Lot-et-Garonnais, après un passage aux urgences, a décidé de déposer plainte. « Je ne vis pas dans la peur », a-t-il confié à nos confrères de la Dépêche du Midi. « Je suis surtout très en colère. Ils m'ont défiguré. Je ne peux pas aller plus bas. » Le trentenaire qui a donc déposé plainte au commissariat et qui espère que les malfaiteurs seront retrouvés par les forces de l'ordre. Des malfaiteurs qui lui ont d'ailleurs rien volé, qui ne lui ont pas parlé, qui ne lui ont rien demandé. Ce qui conduit à ce que le jeune homme ne trouve finalement aucun sens à cette agression. Agression qui était manifestement gratuite. On conclut avec ces difficultés de connexion que rencontre Radio 4 depuis ce matin, mais qui intervient sur ce Grand Villeréalais depuis hier soir, sur le coup de 22h. Pas d'internet via la box, pas d'internet mobile non plus. Un réseau téléphonique très perturbé. Les appels et les SMS ne passent pas, ou alors très rarement, ou avec beaucoup de délais, notamment concernant les SMS. Pas plus d'informations à l'heure où je vous parle, puisque Radio 4 est aussi coupé du monde, on ne peut appeler personne. Il apparaît simplement qu'Orange a envoyé un SMS indiquant que la panne serait rétablie ce jeudi en fin de matinée. Voilà ce que je pouvais dire cette mi-journée. Je vous souhaite à toutes et à tous une excellente après-midi.
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2: Côté météo, après les quelques averses de cette nuit, cette journée de mercredi est plutôt fraîche, fraîche mais belle. C'est-à-dire qu'on a un beau soleil quand même cet après-midi sur l'ensemble du département. Des températures qui sont très raisonnables, 21-22 degrés à l'ombre maximum. Et demain, ce sera sensiblement la même chose. Très belle journée avec des températures fraîches au lever du jour, 10, 11, 12 degrés, pas plus. Et dans l'après-midi, on plafonnera à 22 ou 23 degrés à l'ombre, malgré un beau soleil et un beau ciel bleu. Vendredi, ce sera exactement la même chose. C'est ce week-end que les températures vont remonter un petit peu. Samedi et dimanche, on aura autour de 25 ou 26 degrés à l'ombre. Mais jusqu'à au moins la fin de la semaine et même a priori semaine prochaine, c'est le soleil qui dominera les débats avec un temps qui sera très agréable et très raisonnable sur le plan des températures.
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2: À Montflanquin et Sainte-Livrade-sur-Lot, décès de monsieur Anaël Lefranc, survenu à l'âge de 36 ans. Les obsèques religieuses seront célébrées aujourd'hui en l'église de Montflanquin à 15h, suivie de l'inhumation au cimetière de Montflanquin.

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0: Dans ce bulletin de la commune de Sainte-Livrade, d'abord, si vous êtes de passage sur le territoire du Grand-Ville-le-Voie et que vous avez un sac poubelle sous le bras, mais pas de badge pour accéder aux bornes de collecte, eh bien l'application EcoPass existe. Avec elle, fini les galères pour déposer les ordures ponctuellement. C'est ultra simple, vous téléchargez cette application EcoPass gratuitement sur le téléphone. Et ensuite, en deux clics, on peut acheter un jeton numérique à 50 centimes pour déposer l'ordure ménagère, les ordures ménagères, le sac au niveau de la borne. Il faudra approcher son téléphone de la borne et celle-ci s'ouvrira. Cette astuce, elle est faite pour vos sacs d'ordures ménagères uniquement et 50 litres max par dépôt. Donc pas de sac de chantier ou de gros électroménagers. La Sainte-Livrade, un concert symphonique à vivre sur grand écran. Ce sera vendredi soir à 20h. La Microfolie va retransmettre en direct le concert inaugural de l'Orchestre National Bordeaux-Aquitaine dirigé par Joseph Svensen. Une soirée entièrement consacrée à Leonard Bernstein avec notamment des extraits de West Side Story, de Candide ou encore On the Waterfront. On poursuit à présent avec l'association L'Ombre du Baobab qui propose des cours de danse et de percussion africaine pour adultes pour tous les niveaux à partir du 15 septembre. Ça se passe à l'île aux Portes-Campagne à Sainte-Livrade et c'est le mardi soir. Les percus de 19 à 20h, la danse de 20h à 21h30. Allez, coup de projecteur à présent, détail sur la 12e édition du festival BD de Sainte-Livrade-sur-Lot. On va en parler ce matin avec Nelly Videra. Bonjour Nelly.
1: Bonjour.
0: Vous êtes responsable de la médiathèque municipale La Ribambule à Sainte-Livrade. 12e édition donc de ce festival de la BD. Va prendre ses quartiers à la médiathèque. Ce sera ce week-end, 12 et 13 septembre.
1: Oui, c'est une nouveauté. Donc il sera en centre-ville, au cœur du village, donc à la médiathèque La Ribambule. Nous allons recevoir 12 autrices et auteurs cette année. Elsa Brandt, Kim Consigny, Cécile Dupuis, Hardoc, Guilhem Marie, David Perimoni, Zoé Simpson, David Tossello qui nous vient d'Italie, Vincent Turan, Caroline Perron et Strom.
0: Alors je vois qu'il y a Aimée de Jean qui a réalisé l'affiche, qui viendra également à Sainte-Livrade. Elle viendra discuter autour de Sa Majesté des Mouches.
1: Oui, tout à fait, le jeudi 10 septembre au cinéma L'Utopie à 20h30. N'hésitez pas à venir, ça va être une discussion très très intéressante autour de son album Sa Majesté des Mouches. Et une projection également.
0: Oui, Sa Majesté des Mouches qui est un film des années 60, non ?
1: 60, oui. Tout à fait, c'est 1963.
0: Il y a par ailleurs deux concerts dessinés qui sont organisés. Alors, il y en a un qui est déjà complet malheureusement, mais il y en a un autre où il reste encore des places.
1: Oui, il reste encore quelques places pour celui de dimanche à 14h30. Caroline Perron vous embarquera entre terre et mer au son de la cora cristalline de Luca Risotti à la médiathèque. Donc, pensez surtout à réserver vos places parce qu'il n'y en a plus beaucoup. Il faut les réserver auprès de la médiathèque.
0: Et celui de samedi soir, c'est David Perimoni au rythme du jazz Nouvelle-Orléans. Ça se passe au cinéma L'Utopie à 18h30, mais malheureusement, voilà, c'est déjà complet. L'accès au festival, il faut le rappeler, il est entièrement gratuit.
1: Oui, tout à fait. Tout est gratuit. Donc, vous pourrez retrouver un libraire spécialisé BD dans ma librairie qui proposera les ouvrages des auteurs présents à la vente. Et il y aura également un bouquiniste, donc les gens pourront venir fouiller dans ses bacs. Voilà, au programme, durant ce week-end, vous aurez les dédicaces d'auteurs, des ateliers de sérigraphie pour la famille, une exposition et bien sûr un stand de petite restauration.
0: Bien, voilà, pour célébrer le monde de la bande dessinée, le public est attendu nombreux. Plus d'infos sur le programme, directement sur les pages Facebook et Instagram du Festival BD de Sainte-Livrade-sur-Lot. Merci beaucoup Nelly Videra.
1: De rien.
0: Et rendez-vous ce week-end pour le festival de la BD à Sainte-Livrade.
1: Oui, à bientôt.
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0: Bonjour à tous. À la une de l'actualité, un policier municipal de Carcassonne est suspendu de ses fonctions au sein du Rassemblement National. Membre bénévole du service d'ordre du parti, il est suspecté d'avoir tenu des propos racistes et misogynes lors d'une patrouille filmée à son insu. Une enquête est ouverte. Les faits remontent à 2025, avant l'arrivée de la nouvelle majorité municipale. Et cette vidéo suscite des réactions politiques. Carole Delga, présidente socialiste de la région Occitanie, se dit écœurée et annonce des sanctions. Manuel Bompard, coordinateur de la France Insoumise, appelle, je cite, à débarrasser la police de ce type d'individus. Sébastien Lecornu veut mettre les ministres à contribution pour réduire les dépenses de l'État. Le Premier ministre envisage de diminuer leurs indemnités alors que se prépare le budget 2027. Julie Pierret.
1: Oui, et les conseillers ministériels pourraient également être concernés. Une mesure avant tout symbolique. Le salaire d'un ministre ou d'un secrétaire d'État tournerait autour des 9 000 euros d'après Gabriel Attal. L'ancien Premier ministre soutient le principe d'une baisse au nom de l'exemplarité, mais il reconnaît que cela ne permettra pas de réduire réellement le déficit et la dette. Matignon présente justement cette piste comme un moyen de montrer que l'État participe lui aussi aux efforts demandés, et ça dans un contexte économique compliqué.
0: Merci Julie. Et Gabriel Attal propose même d'aller plus loin. Le candidat Renaissance à la présidentielle de 2027 souhaite réduire le nombre de parlementaires pour réaliser plus d'économies. Bruno Le Maire propose de faire entrer les élèves à l'école maternelle dès l'âge d'un an, contre trois ans aujourd'hui. Face aux mauvais résultats français du test PISA, l'ancien ministre veut renforcer très tôt l'apprentissage des mots et de la lecture. Il estime que cette mesure permettrait aussi de réduire les inégalités entre les enfants. 50 000 équipements de rafraîchissement ont déjà été achetés dans les écoles depuis mi-juillet. Des ventilateurs, brumisateurs ou climatiseurs sont financés grâce à un plan d'urgence. Le gouvernement cible également 2500 écoles jugées parmi les plus vulnérables aux fortes chaleurs. Sudrail appelle à la grève à la SNCF le mardi 29 septembre. Le syndicat juge insuffisantes les mesures annoncées par la direction et réclame des augmentations de salaire, mais aussi l'arrêt du processus de filialisation. Les autres syndicats ne l'ont pas rejoint et la CGT doit se prononcer jeudi. Et puis en tennis, le tenant du titre Carlos Alcaraz prend la porte de l'US Open. L'Espagnol a été battu en quart de finale par Ben Shelton après un match qui a duré plus de 4 heures. Prochain match pour l'Américain, ce sera Frances Tiafoe en demi-finale. Voilà, c'est la fin de ce flash. Excellent après-midi à tous.

allons passer 2 heures ensemble et pour commencer cet agenda, direction Villeneuve-sur-Lot, avec un rendez-vous qui peut intéresser les jeunes à la recherche d'une formation ou d'un emploi en alternance. La mission locale du pays villeneuvois organise ce mercredi après-midi un rendez-vous consacré à l'alternance avec un focus sur les métiers de l'industrie alimentaire et de l'hygiène. Ça se passe directement dans les locaux de la mission locale rue de Casseneuil. Et puis à Fumel, l'association Pimps Danse fait sa rentrée ce mercredi soir, reprise des cours à 19h15 à la salle Jean Goujon avec au programme danse de salon, kizomba et salsa. Un mercredi qui démarre donc entre emploi, danse et nouvelles activités. 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Dans la suite, nous prendrons la direction de Salles et de Biron pour 2 autres rendez-vous de ce mercredi soir.

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0: si vous cherchez une idée pour sortir, prendre l'air ou simplement passer un bon moment ce mercredi soir, quelques rendez-vous peuvent retenir votre attention. À Salles, ce sera justement le dernier rendez-vous gourmand de la saison. Une dernière occasion de profiter de cette ambiance conviviale avec DJ Tiger à l'animation. Et puis pour les amateurs de pétanque direction Biron, le comité des fêtes organise un concours ce mercredi soir sur le parking de l'ancienne école. Une bonne partie de pétanque entre amis et voilà une soirée qui commence plutôt bien. Voilà pour ce mercredi et jeudi, changement de programme. Les activités reprennent, les cartes vont être de sortie, mais il y aura aussi du cinéma. De quoi trouver une idée pour chaque envie, toujours avec Radio 4 à vos côtés. Et justement, les rendez-vous de jeudi arrivent dans quelques instants. Restez bien avec nous.
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Et si vous aimez profiter de la rentrée pour reprendre une activité, jeudi devrait vous donner quelques idées. À Castionnès, le club de longue vie reprend ses cours de yoga dès jeudi matin à 10h. Et pour celles et ceux qui préfèrent la musique et le mouvement, la salsa reprendra le 16 septembre. Pour le Qigong, il faudra patienter jusqu'au 6 octobre. Jeudi après-midi, direction Pujol, où les aînés du Mont Pujol vous attendent pour un rendez-vous beaucoup plus ludique. Le club des aînés invite ses adhérents à un loto dans la salle des Amandiers. Et puis jeudi soir, place au cinéma à Mont-Saint-Pron-les-Bosses. Le Liberty accueille à 18h30 la soirée d'ouverture de la nouvelle saison d'Unipop de ville en ville. Au programme Garance, le film de Jeanne Herry, avec un échange avec la réalisatrice après la projection en direct du cinéma de Pessac. Une journée qui mélange donc bien-être, jeu et cinéma, avec des rendez-vous pour tous les goûts. Et jeudi soir, l'ambiance changera encore avec les concours de belote et les lotos. La suite de votre agenda arrive très

Et la tournée des animations locales continue sur Radio 4 avec ce jeudi soir plusieurs rendez-vous à ne pas manquer pour les amateurs de jeux. À Fumel, l'Arc Club redémarre sa saison de concours de belote. Rendez-vous à la salle des fêtes de Valeil pour cette reprise. Et puis côté loto, plusieurs possibilités. À la Capelle Biron, le club de rugby reprend ses lotos mensuels jeudi soir à la salle polyvalente. Petite précision importante, l'horaire change. Le loto commencera désormais à 20h30. À Castionnès, le club de rugby des quatre cantons BHAP organise également des lotos tous les jeudis soirs dans la salle des lotos. Bref, jeudi soir, les amateurs de cartes et de jeux auront de quoi faire. Mais vendredi arrive déjà avec une autre ambiance, randonnée, ateliers, concerts et le soir du jazz dans un château. C'est l'agenda de Radio 4, restez à l'écoute, la suite arrive après la musique.

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0: On arrive déjà au programme de vendredi sur Radio 4. Le week-end approche et cela se sent aussi dans l'agenda avec plusieurs rendez-vous dès le matin. Pour les plus matinaux et les amateurs de marche, les marcheurs des chemins de Tézac proposent une rando active à Mont-Cabrier. Départ à 8h30, de quoi commencer la journée avec un bon bol d'air. À Villeréal, le centre social Éclat reprend ses ateliers habituels et vendredi matin à 10h, place également à un concert immersif et participatif avec Giraffe. Une expérience qui promet d'être un peu différente d'un concert classique puisque le public est invité à participer. De la marche, des activités, de la musique, vendredi commence donc de façon plutôt dynamique. Et le soir, l'agenda réserve encore quelques belles idées avec une assemblée générale à Villeneuve-sur-Lot et une soirée jazz au château de Montbazillac. Vous êtes sur Radio 4, dans quelques minutes, cap sur les rendez-vous de vendredi soir.
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Et si vendredi soir marque pour beaucoup le début du week-end, plusieurs rendez-vous sont déjà au programme. À Villeneuve-sur-Lot, le ping-pong club du Villeneuvois tiendra son assemblée générale à 19h dans la salle Marc David au complexe sportif de la Miremory. Et pour une soirée plus musicale, direction le château de Montbazillac avec Jazz Enché, le quartet Paola Vera sera en concert vendredi soir. Il sera possible de se restaurer sur place dès 19h avant le concert à 21h. Attention, la réservation est obligatoire. Deux ambiances bien différentes pour commencer le week-end, sport et vie associative à Villeneuve, puis jazz dans un cadre exceptionnel à Montbazillac. Et samedi, l'agenda s'annonce encore bien rempli entre rentrée du football, escape game, randonnée, festival et loto. Difficile de manquer d'idées. Je vous accompagne jusqu'à 16h avec de belles idées.

0: Bonjour à tous. À la une de l'actualité, un policier municipal de Carcassonne est suspendu de ses fonctions au sein du Rassemblement National. Membre bénévole du service d'ordre du parti, il est suspecté d'avoir tenu des propos racistes et misogynes lors d'une patrouille filmée à son insu. Une enquête est ouverte. Les faits remontent à 2025, avant l'arrivée de la nouvelle majorité municipale. Et cette vidéo suscite des réactions politiques. Carole Delga, présidente socialiste de la région Occitanie, se dit écœurée et annonce des sanctions. Manuel Bompard, coordinateur de la France Insoumise, appelle, je cite, à débarrasser la police de ce type d'individu. Sébastien Lecornu veut mettre les ministres à contribution pour réduire les dépenses de l'État. Le Premier ministre envisage de diminuer leurs indemnités alors que se prépare le budget 2027. Julie Pierret.
1: Oui, et les conseillers ministériels pourraient également être concernés. Une mesure avant tout symbolique. Le salaire d'un ministre ou d'un secrétaire d'État tournerait autour des 9 000 euros d'après Gabriel Attal. L'ancien Premier ministre soutient le principe d'une baisse au nom de l'exemplarité, mais il reconnaît que cela ne permettra pas de réduire réellement le déficit et la dette. Matignon présente justement cette piste comme un moyen de montrer que l'État participe lui aussi aux efforts demandés, et ça dans un contexte économique compliqué.
0: Merci Julie. Et Gabriel Attal propose même d'aller plus loin. Le candidat Renaissance à la présidentielle de 2027 souhaite réduire le nombre de parlementaires pour réaliser plus d'économies. Bruno Le Maire propose de faire entrer les élèves à l'école maternelle dès l'âge d'un an, contre 3 ans aujourd'hui. Face aux mauvais résultats français du test PISA, l'ancien ministre veut renforcer très tôt l'apprentissage des mots et de la lecture. Il estime que cette mesure permettrait aussi de réduire les inégalités entre les enfants. 50 000 équipements de rafraîchissement ont déjà été achetés dans les écoles depuis mi-juillet. Des ventilateurs, brumisateurs ou climatiseurs sont financés grâce à un plan d'urgence. Le gouvernement cible également 2 500 écoles jugées parmi les plus vulnérables aux fortes chaleurs. Sudrail appelle à la grève à la SNCF le mardi 29 septembre. Le syndicat juge insuffisantes les mesures annoncées par la direction et réclame des augmentations de salaire, mais aussi l'arrêt du processus de filialisation. Les autres syndicats ne l'ont pas rejoint et la CGT doit se prononcer jeudi. Et puis en tennis, le tenant du titre Carlos Alcaraz prend la porte de l'US Open. L'Espagnol a été battu en quart de finale par Ben Shelton après un match qui a duré plus de 4 heures. Prochain match pour l'Américain, ce sera Frances Tiafo en demi-finale. Voilà, c'est la fin de ce flash. Excellent après-midi à tous.

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1: Si vous êtes déjà en train de penser à votre programme de samedi, voici quelques premières idées pour bien commencer la journée. À Beaumont-du-Périgord, le Secours catholique organise sa dernière friperie de l'année. Elle sera ouverte de 9h à 17h dans son local du boulevard de la Résistance. À Montflanquin, c'est l'école de football qui fait sa rentrée. Les inscriptions auront lieu de 10h à midi au stade. Avis aux jeunes footballeurs et aux familles qui souhaitent découvrir le club. Et à Villeréal, les amateurs d'énigmes pourront se retrouver à 10h pour un escape game proposé par le centre social Éclat. Trois rendez-vous, trois façons de commencer ce samedi. Chiner, s'inscrire à une activité sportive ou relever quelques défis en équipe. Et ce n'est que le début, l'après-midi réserve encore de belles idées avec notamment le Descarats Festival et ses concerts. Ne bougez pas, il y a encore de belles choses à partager ensemble sur Radio 4.

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Après les rendez-vous du samedi matin, place maintenant à l'après-midi. Là encore, plusieurs possibilités pour sortir, bouger ou simplement profiter de l'ambiance. À Castionnès, le club de Longueville organise son loto à 14h30 dans la salle du club. Les randonneurs du Villenevois, eux, prennent la direction de Montaigu de Quercy pour une randonnée samedi après-midi. Mais le grand rendez-vous musical de la journée sera au Lorès. Dès 16h, le Descarats Festival revient pour sa 6e édition. De nombreux groupes musicaux sont annoncés, avec aussi des animations pour les petits et les grands, des food trucks, des expositions et un marché artisanal. Une formule parfaite pour passer une bonne partie de l'après-midi et de la soirée sur place. Et samedi à 21h, le Rotary Club organise un loto au Cercle Villenevois au profit du service des soins palliatifs du pôle de santé du Villenevois. Samedi sera donc particulièrement animé. Radio 4 est avec vous après la musique. Cap sur les fêtes de village du week-end avec Dos et Moustier.

vous aimez profiter de l'ambiance fête de village, deux communes ont préparé un programme particulièrement chargé. Radio 4 vous donne le détail de ces deux festivités. Commençons à Dos, où la fête se déroule du 11 au 13 septembre. Dès vendredi soir, concours de belote à 21h. Samedi après-midi, place à la braderie et à la pétanque à partir de 14h, avant le repas dansant du soir sur la place du village avec DJ Jones. Et dimanche, la fête continue avec des voitures et motos anciennes, le mets des élus, une restauration le midi avec Jean-Paul Albert à l'animation musicale, puis la braderie qui se poursuivra dans l'après-midi. Puis direction Moustier, où la fête annuelle aura lieu samedi et dimanche. Samedi, marché artisanal et de producteurs dès 10h, loto à 14h, danse country à 18h, puis repas jambon grillé, musique et feux d'artifice. Dimanche, vie de grenier, voitures anciennes et repas le midi. Et petit rappel pratique, pensez à apporter vos couverts. Deux fêtes, deux programmes très différents, mais le même esprit convivial. On se retrouve dans quelques instants pour la suite de votre agenda.

Après les fêtes et les nombreux rendez-vous de samedi, dimanche laisse une belle place aux chineurs, aux promeneurs et à ceux qui aiment les sorties conviviales. À Tournon d'Agenais, l'association Les Doigts de Fées de l'EHPAD Bel Air organise un vide-grenier au gymnase. Restauration et buvettes seront proposées sur place, avec également une paella le midi. À Casseneuil, la Batouk Fanfare vous donne rendez-vous au bord du Lot pour un autre vide-grenier. À Gancon, direction le stade pour celui organisé par le club de football. Et à Villeréal, comme chaque mois, la brocante mensuelle prendra place ce dimanche. Quatre rendez-vous pour chiner, se promener, faire quelques trouvailles et profiter d'une journée tranquille. Et si vous préférez la musique et la danse, direction Sainte-Trope-de-Bort. Un bal est prévu dimanche à 14h30 à la salle des fêtes de Saint-Vivien avec les accordéonistes Pascal Terrible et Sébastien Farge. L'agenda continue sur Radio 4. Après la musique, je vous donnerai quelques informations à retenir pour les prochains jours.

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refermer cet agenda, quelques rendez-vous méritent encore d'être notés. Des idées pour la rentrée, mais aussi une exposition et de nouvelles activités à découvrir. À Villeneuve-sur-Lot, les cavaliers de Toulouse font leur rentrée. L'écurie propose des cours aux enfants à partir de 6 ans, mais aussi aux adultes pour tous les niveaux, du débutant jusqu'à la compétition. Et à Pujol, Pujol Sport Senior Santé pense aux 50 ans et plus, avec tout un programme d'activités sportives, culturelles et de loisirs. Badminton, danse, tir à l'arc, mais aussi couture, généalogie ou informatique, il y a vraiment de quoi trouver son activité. Le détail du planning est disponible sur le site de l'association. Et à Montflanquin, l'exposition de peinture « Un monde improbable » signée Annie Bréchet et Anne-Marie Fadel est encore visible jusqu'au 10 septembre dans la salle d'Aquitaine. Quelques idées supplémentaires à garder en tête pour les prochains jours. Après la musique, dernière étape de cet agenda avec le Scrabble et un repas grillade à venir.

On arrive à la dernière partie de l'agenda du jour sur Radio 4. Pour les amateurs de jeux de lettres, le club de Scrabble du Villenevois propose des séances tous les lundis et vendredis à 14h à la Maison de la Vie Associative de Villeneuve-sur-Lot. Une bonne façon de faire travailler les méninges dans une ambiance conviviale. Et puis notez déjà la date du samedi 19 septembre. La Société de chasse de Saint-Étienne de Villeréal organise un repas grillade à la salle des fêtes. Les inscriptions doivent être faites au plus tard le 16 septembre. Voilà pour les rendez-vous à retenir, du sport, des associations qui font leur rentrée, des lotos, des randonnées, des concerts, des expositions et beaucoup de fêtes de village. Bref, de quoi remplir largement les prochains jours. Et surtout de quoi sortir, découvrir et partager de bons moments. Je vous souhaite une excellente fin d'après-midi.

0: membre bénévole du service d'ordre du parti. Il est suspecté d'avoir tenu des propos racistes et misogynes lors d'une patrouille filmée à son insu. Une enquête est ouverte. Les faits remontent à 2025, avant l'arrivée de la nouvelle majorité municipale. Et cette vidéo suscite des réactions politiques. Carole Delga, présidente socialiste de la région Occitanie, se dit écœurée et annonce des sanctions. Manuel Bompard, coordinateur de la France Insoumise, appelle, je cite, à débarrasser la police de ce type d'individus. Sébastien Lecornu veut mettre les ministres à contribution pour réduire les dépenses de l'État. Le Premier ministre envisage de diminuer leurs indemnités alors que se prépare le budget 2027. Julie Pierret.
1: Oui, et les conseillers ministériels pourraient également être concernés. Une mesure avant tout symbolique. Le salaire d'un ministre ou d'un secrétaire d'État tournerait autour des 9 000 euros d'après Gabriel Attal. L'ancien Premier ministre soutient le principe d'une baisse au nom de l'exemplarité, mais il reconnaît que cela ne permettra pas de réduire réellement le déficit et la dette. Matignon présente justement cette piste comme un moyen de montrer que l'État participe lui aussi aux efforts demandés, et ça dans un contexte économique compliqué.
0: Merci Julie. Et Gabriel Attal propose même d'aller plus loin. Le candidat Renaissance à la présidentielle de 2027 souhaite réduire le nombre de parlementaires pour réaliser plus d'économies. Bruno Le Maire propose de faire entrer les élèves à l'école maternelle dès l'âge d'un an, contre trois ans aujourd'hui. Face aux mauvais résultats français du test PISA, l'ancien ministre veut renforcer très tôt l'apprentissage des mots et de la lecture. Il estime que cette mesure permettrait aussi de réduire les inégalités entre les enfants. 50 000 équipements de rafraîchissement ont déjà été achetés dans les écoles depuis mi-juillet. Des ventilateurs, brumisateurs ou climatiseurs sont financés grâce à un plan d'urgence. Le gouvernement cible également 2500 écoles jugées parmi les plus vulnérables aux fortes chaleurs. Sudrail appelle à la grève à la SNCF le mardi 29 septembre. Le syndicat juge insuffisantes les mesures annoncées par la direction et réclame des augmentations de salaire, mais aussi l'arrêt du processus de filialisation. Les autres syndicats ne l'ont pas rejoint et la CGT doit se prononcer jeudi. Et puis en tennis, le tenant du titre Carlos Alcaraz prend la porte de l'US Open. L'Espagnol a été battu en quart de finale par Ben Shelton après un match qui a duré plus de 4 heures. Prochain match pour l'Américain, ce sera Frances Tiafoe en demi-finale. Voilà, c'est la fin de ce flash. Excellent après-midi à tous.

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0: coordinateur de la France Insoumise, appelle, je cite, à débarrasser la police de ce type d'individus. Nouveau coup dur pour les automobilistes. Le samplon 95 E10 atteint désormais les 2,10 € le litre en moyenne, un record depuis le début du conflit en Iran. Et le gazole, lui, grimpe à 2,27 €, tout près de son record du mois d'avril. Ces automobilistes ont dû trouver des solutions.
1: Disons que j'ai changé de voiture entre-temps. Avant, j'étais au diesel, mais quand il était beaucoup moins cher. Donc, en gros, ça faisait la même chose. Mais après, j'ai acheté une essence et malheureusement, voilà. Bah, c'était un peu ric-et-rac parce que c'est de plus en plus cher et de plus en plus compliqué, hein, il faut dire ce qu'il y a.
2: Je suis à 150 € par mois d'essence. C'est-à-dire que déjà, on n'est pas parti en vacances, donc ça c'est la première chose. Il était question qu'on change cette voiture. Et évidemment, on ne l'a pas fait. Et ensuite, on fait attention à tout, alors qu'avant, il y avait une sensation, non pas d'opulence, parce que ça n'a jamais été notre cas, mais en tout cas, une facilité. Voilà.
0: Propos recueillis par Myline Desbacq. Et après une réunion avec les distributeurs tout à l'heure à Bercy, le gouvernement écarte tout geste fiscal et tout plafonnement généralisé des prix. Les aides pour le BTP, les agriculteurs et les pêcheurs restent toutefois prolongées jusqu'à la fin du mois d'octobre. François Bayrou, de retour devant la justice. Son procès en appel dans l'affaire des assistants parlementaires européens du Modem s'est ouvert cet après-midi. L'ancien Premier ministre, relaxé en première instance, est rejugé avec 10 anciens cadres du parti pour détournement de fonds. Le procès doit durer jusqu'au 5 octobre. 50 000 équipements de rafraîchissement ont déjà été achetés dans les écoles depuis la mi-juillet. Ventilateurs, brumisateurs et climatiseurs sont financés grâce à un plan d'urgence. Plus de 100 000 appareils sont prévus au total. Le gouvernement cible également 2 500 écoles jugées parmi les plus vulnérables aux fortes chaleurs. Enfin, PLK, Théodora et Bruno Mars sont les artistes les plus écoutés en France au premier semestre 2026. PLK signe l'album le plus vendu avec Grand Garçon et Mélodrama de Diziz et Théodora dominent les singles. Voilà, c'est la fin de ce flash. Bonne fin de journée à tous.

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Bonsoir à tous. À la une de l'actualité, une enquête est ouverte à Carcassonne après la diffusion d'une vidéo où des policiers municipaux tiennent des propos racistes, sexistes et complotistes. L'un des agents concernés est un proche du Rassemblement National. Christophe Barthès, maire RN de Carcassonne, condamne ces propos et annonce des sanctions. Et cette vidéo suscite des réactions politiques. Carole Delga, présidente socialiste de la région Occitanie, se dit écœurée. Et Emmanuel Bompard, coordinateur de la France Insoumise, appelle, je cite, à débarrasser la police.

0: Il était question qu'on change notre, enfin, cette voiture. Et évidemment, on ne l'a pas fait. Et ensuite, on fait attention à tout. Alors qu'avant, il y avait une sensation, non pas d'opulence, parce que ça n'a jamais été notre cas, mais en tout cas, une facilité. Voilà.
1: Propos recueillis par Mylène Desbac. Et après une réunion avec les distributeurs tout à l'heure à Bercy, le gouvernement écarte tout geste fiscal et tout plafonnement généralisé des prix. Les aides pour le BTP, les agriculteurs et les pêcheurs restent toutefois prolongées jusqu'à la fin du mois d'octobre. François Bayrou, de retour devant la justice. Son procès en appel dans l'affaire des assistants parlementaires européens du MoDem s'est ouvert cet après-midi. L'ancien Premier ministre, relaxé en première instance, est rejugé avec 10 anciens cadres du parti pour détournement de fonds. Le procès doit durer jusqu'au 5 octobre. 50 000 équipements de rafraîchissement ont déjà été achetés dans les écoles depuis la mi-juillet. Ventilateurs, brumisateurs et climatiseurs sont financés grâce à un plan d'urgence. Plus de 100 000 appareils sont prévus au total. Le gouvernement cible également 2 500 écoles jugées parmi les plus vulnérables aux fortes chaleurs. Enfin, PLK, Théodora et Bruno Mars sont les artistes les plus écoutés en France au premier semestre 2026. PLK signe l'album le plus vendu avec Grand Garçon et Mélodrama de Diziz et Théodora dominent les singles. Voilà, c'est la fin de ce flash. Bonne fin de journée à tous.

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1: Et je vous applaudis, vous pouvez vous applaudir aussi les Jojo. Je trouve que vous êtes beaux, vous rayonnez. Vous êtes en forme, grande forme. Virginie Bourdin est là. Bonjour Virginie.
2: Bonjour Carlito.
1: Ça va super bien. Vous êtes
2: ça va super.
1: Énorme patate.
2: Ouais.
1: On va vous retrouver tout à l'heure avec la machine à café. Et vous nous parlerez de l'art.
2: Oui.
1: Pas du cochon. L'art.
2: L'art.
1: Les tableaux, la musique, etc. Tout ça. D'accord. Thierry Alonso est là. Bonjour Titi.
3: Bonjour.
1: Comment allez-vous? Bien.
3: Bien, bien. Et vous?
1: Ben super, je vous remercie. Vous êtes en forme? Vous avez préparé des blagues?
3: Oui.
1: Et je vous annonce, vous allez bosser vous dans l'émission. Blague honnête. Ah ouais, ça va partir. Fort. Jérôme est là, bonjour.
4: Bonjour monsieur.
1: Jérôme, vous allez nous poser une question colle?
4: Oui, si je la trouve.
1: Et si vous la trouvez, vous avez à peu près 25 minutes. Yann est là.
4: Ça va faire juste.
1: C'est un peu juste. Yann est là pour un conte.
5: Oui, bonjour. Si je le trouve, hein, pareil.
1: D'accord. Jean, vous avez une idée, un thème à me donner?
5: Oui, alors aujourd'hui, c'est un conte qui s'appelle Hans le Balourd.
1: Ah. Ok.
5: Voilà, c'est un vrai conte.
1: Hans le
5: Balourd.
1: Balourd, très bien.
5: Exactement.
1: Virginie, c'est fait. Lolotte, bonjour.
6: Hey, salut.
1: Mais quelle virilité. Lolotte, on vous retrouvera tout à l'heure avec la Lolo Web.
6: Oui.
1: Et un autre jeu sur le cinéma. C'est autre chose, hein. Vous nous avez proposé pendant quelques émissions.
6: L'univers du cinéma, parce que je sens que ça vous plaît.
1: Oui, ben on adore ça.
6: C'est la culture, c'est important.
1: Mais c'est sympa.
6: Faut se culturer.
5: Il faut se culturer, exactement.
1: C'est très important. Moi, je vous propose de démarrer cette émission avec quelques blagounettes. Ça vous va?
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1: En technique, préparez-vous, on va passer un petit coup de fil aussi en Espagne tout à l'heure. On va rejoindre Maria. Titi, en avant Guingamp.
8: Alors, c'est une jeune femme blonde qui rentre dans une librairie, puis elle dit « Bonjour monsieur, je voudrais un livre, s'il vous plaît ». Alors le monsieur lui dit « Mais bien sûr madame, quel auteur vous voulez ?» Elle fait
6: quoi ?« Il la connaît je pense. » »«
8: De quel auteur ?»« Ben pas plus de 20 centimes. »
6: Et la fin, la chute.
1: Et la chute,
5: c'était ça.
1: C'est
6: mais
1: ça,
6: non, pas plus de 20 centimètres. Vincent qui? Ah, vous êtes nul.
1: Ah, vous l'avez pas. Non, mais attendez, moi je la connaissais déjà.
6: Mais oui.
8: Alors... Ouais, après, le libraire, il lui dit Vincent qui?
6: Mais oui. Mais c'est parce que c'était pas la fin. Il avait essayé de l'écrire sur une autre page.
1: Titi, c'est pas le libraire qui dit Vincent qui?
6: Mais si.
1: Ah, si.
8: Si, parce Vincent que la blonde, elle dit pas plus de. Elle dit pas plus de 20 centimètres.
6: Vincent qui?
1: Ah, d'accord.
4: Je viens d'apprendre qu'un automobiliste s'est jeté par la fenêtre.
6: On nous demande d'arrêter expressément les blagues.
1: Oh là là, c'est pas possible.
6: Ah oui.
7: Les infos, bis. Bonjour.
1: Rappel.
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4: C'est pas possible.
6: Okay. Double peine.
1: C'était un peu flou.
5: Alors que les affreux Jojo vous proposent une blague en entier de Thierry Alonso.
1: Allez-y.
8: C'est une femme qui rentre de son travail et puis elle trouve le perchoir de son perroquet vide. Alors elle appelle sa fille et dit « Julie, tu sais où il est passé le perroquet ?» Alors sa fille dit « Mais je sais pas maman, quand je suis rentrée d'école, j'ai rien vu et t'as rien remarqué du tout. » Elle dit « Non, non. Ah mais si, à part que le chat parle, mais non, mais bon. »
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1: Je vous l'ai dit que vous allez bosser. D'ailleurs, vous allez faire que des blagues à Titi.
5: Est-ce que nos auditeurs sont prêts à ça?

0: je sais pas.
1: Alors, c'est en Écosse, il y a des touristes qui visitent un vieux château.
0: Non, allez-y, pardon.
1: Donc, c'est en Écosse, il y a des touristes qui visitent un vieux château et puis ils disent au châtelain, il dit, il paraît que votre château, il est hanté. Alors le mec, il dit, oh, ça m'étonnerait, ça fait 200 ans que je vis là, j'ai jamais rien vu.
0: Et ben voilà, on y est arrivé, bravo. Parfait. En régie, s'il vous plaît, est-ce qu'on peut composer le numéro de téléphone de, comment s'appelle-t-elle, Maria del Sol do Castel.
2: Et Ramon.
0: J'oublie toujours un petit bout, ouais. Je sais pas pourquoi. On va l'appeler et elle va nous raconter une petite blagounette. Allô?
2: Hola, si!
0: Hola, Maria!
2: Oh, Carlito, c'est toi!
0: C'est moi, des affleurs, oh, comme vous dites.
2: Si.
0: C'est d'ailleurs les affleurs, jojos, peut-être,
2: les
0: chez vous.
2: Si, si, si, parce mais c'est pour, il était dit comme ça pour que tu puisses comprendre. Tu entiendes ou pas?
0: Vous êtes un irritendes, bien.
2: Ah,
0: bien,
2: si. Mais bien. Oh. Je suis contente de t'entendre.
0: Ben, nous aussi, tout le monde est là. Yann Morel, Jérôme, Thierry. Et
3: salut, Maria!
2: Coucou, voilà. Les amigos!
1: Coucou, Maria! Maria.
0: Alors, je sais que de temps en temps, vous avez quelques, vous intervenez, vous nous donnez une petite blagounette.
2: Si.
0: On vous alors, appelle un peu au hasard.
2: Tu vas voir, elle est rigolote.
0: Ok.
2: Alors, c'est dos hombres, tu comprends dos hombres, comment ça le dit en français?
3: Dos hommes.
2: Les hommes. Si, merci, Virginie.
0: De l'opposom.
2: Non, non, tu comprends rien. Dos hommes, les hombres, t'as compris ou pas?
0: Hombres,
2: oui. Les hombres, si. Qui discutent au cinéma, et soudain, il y a un homme qui est devant eux, hein, sur les places devant, qui se retourne et qui dit, oh! Oh, por favor, on n'entend rien. Et ceux qui sont derrière, ils répondent, mais c'est normal, ça ne vous regarde pas. T'as compris, pas?
0: Merci, Maria.
2: Avec plaisir.
0: À bientôt.
2: À bientôt, adios.
0: Amigos.
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1: Et nous avons débarré cette émission sur les chapeaux de roue. Nous allons maintenant nous instruire avec Virginie Bourdin. C'est Nini que l'on retrouve avec cette chronique, La Machine à Café. On parle de l'art. Vous nous parlez de l'art.
2: Un petit peu d'art aujourd'hui. Alors, l'expression « à croquer »,
1: oui,
2: qui est utilisée lorsque l'on qualifie quelque chose de joli, eh bien, ça ne signifie pas que l'on souhaiterait le manger tant c'est mignon, mais ça vient d'un terme des beaux-arts et qui signifie « si joli qu'on a envie d'en faire un croquis ».
1: D'accord. Ah, ok.
2: Ah, oui. Le verbe « croquer » a un double sens. Il peut signifier également donc « dessiner, esquisser sur le vif ».
3: D'accord.
1: Ouais.
4: Pas écouté, mais le pas, j'ai pas écouté.
2: C'est pas grave, mon
1: chien. C'est pas grave, nous, on a
4: j'ai fait mal à l'autre.
2: T'inquiète pas.
3: Tu ne croqueras pas, du coup.
2: Dans le film Titanic.
4: Oui, oui. Ah, j'aime bien celui-là.
2: Oui, lorsque Jack. Oui, calme-toi.
1: Oui, pardon. Je sais le jeu au pipeau.
2: Non.
1: Demain, j'amène mon pipeau. Je vous fais Titanic.
2: Ah,
1: quelle bonne idée.
2: Eh ben,
1: quelle bonne idée. Oh,
4: Titanic au pipeau.
1: Oui, oui, je sais
4: non,
1: le faire.
4: Non, parce qu'on avait déjà l'autre au cas où, là.
5: Fais gaffe, je l'ai. Hein. Je le dégaine quand je veux. C'est bon.
2: Ok. Alors, on est dans Titanic, ok.
1: Ouais,
2: lorsque Jack dessine le portrait de Rose.
4: Oui il dessine bien, d'ailleurs.
1: Oui.
2: Il dessine bien. Eh bien, tu crois pas si bien dire. Parce qu'en fait, c'est le réalisateur James Cameron qui dessine à ce moment-là. Ce sont ses mains. Ce sont ses mains à l'écran que l'on voit.
1: Ah ouais.
2: Et ouais.
4: Il fait n'importe quoi pour toucher les droits, lui.
2: C'est un excellent dessinateur. C'est lui qui a dessiné d'ailleurs le robot de Terminator, les aliens de Alien 2,
1: bam,
2: et les Nevis d'Avatar.
1: Boubam.
2: Quand même.
4: Ah oui, quand même.
2: Et donc ce sont ses mains.
1: Wow.
2: C'est vraiment lui, c'est vraiment son portrait.
1: D'accord.
2: Le nu au plateau de sculpteur de Picasso.
1: Oui.
2: Celui qui représente.
4: Oh, pas, oui, tu sais même pas.
1: Sur Cossé, j'en ai un à la maison.
2: Celui qui représente sa maîtresse, dont tu nous as parlé un jour.
4: Picasso, ah, oui. Mais. Oui.
2: Voilà, qui était sa vraie maîtresse, en fait.
4: Oui.
2: C'est ce que tu nous avais expliqué. Eh bien, ce tableau-là, c'est le plus cher tableau vendu aux enchères. Il a été vendu pour 106 400 000 dollars à un collectionneur privé, quand même, en 2010. Picasso est aussi en deuxième position, avec le garçon à la pipe, vendu quant à lui 104 millions de dollars.
1: Calmez-vous.
2: Et Van Gogh est troisième avec son portrait du docteur Gachet qui a été vendu à 82 milliards 5.
1: Pas cher.
2: Millions.
1: Van Gogh, c'est ça que je cherchais. Van Gogh, j'ai les tournesols.
4: Il a été battu, c'est le
1: j'ai les tournesols.
4: Le je sais plus d'ailleurs. De Vinci là, de
1: Léonard
4: qui a le record maintenant. 400 millions je crois.
6: C'est la Joconde.
4: La Joconde, elle n'est pas avant.
2: Non,
4: c'est un portrait de je sais pas quoi de Vinci, là.
2: D'accord.
4: Pas les autoroutes, les...
1: Oui, un mec au bruit, un mec au bruit.
4: Un mec au bruit.
2: Allez, dernière petite info.
4: Un parking, voilà, 400 millions.
2: Le radeau de la Méduse, hein, quant
7: non,
2: à lui.
7: Non, ce n'était pas le radeau de la Méduse, ce radeau qu'on se le dise au fond des ports, au fond des ports.
1: Allez, bibam.
2: Il naviguait tant de peinards.
1: Mais non,
7: ça en a le décalage. Les copains d'abord.
8: L'auto-sabotage de chronique.
1: C'est ça.
2: Non, alors, ce célèbre tableau.
4: Mergiture
8: n'était pas de la littère. Pardon.
2: Qui c'est qui l'a peint, ce tableau?
4: Mais Georges Brassens.
1: Ah, oui. Georges Brassens, évidemment.
2: Au lieu de faire
6: non,
2: les andouilles.
6: C'était Georges Brel.
2: Non.
4: Delacroix, non?
2: Pas du tout. Géricault.
4: Géricault.
2: Alors, eh bien, ce tableau est condamné à disparaître, en fait.
4: Oui.
2: À cause d'un pigment noir à base de bitume.
4: Eh oui, on est toujours emmerdé avec ces pigments noirs.
2: Oui, alors c'est un pigment à base de bitume qui était utilisé par le peintre français. Ce pigment n'a jamais séché et il s'est répandu dans...
4: Ah merde, j'ai confondu, c'était les pygmées que je... C'est pigment.
2: Il s'est répandu dans les couches de la peinture. Beaucoup de tableaux de la même époque en contiennent et vont noircir peu à peu jusqu'à devenir tellement sombres qu'on ne les verra plus.
6: Ils sont vendables ou pas, ceux-là? Mais enfin, il ne faut pas noircir le tableau.
2: Peut-être que ça vient de là. Hein.
1: Peut-être.
4: Ils l'ont mis sous machin, sans oxygène, comme ça, là, pour ralentir justement le vieillissage.
2: Voilà.
6: C'est lui qui avait fait les trompettes.
8: Et ils font une photocopie, puis basta.
6: Géricault, c'est lui qui avait fait les trompettes.
2: De Géricault.
1: C'est ça. Vous avez remarqué, moi j'aime bien quand Virginie a fini, vous n'avez pas remarqué ce qu'elle fait toujours.
6: Non.
1: Elle
6: non.
1: fait. Et voilà.
2: Ah oui. C'est vrai.
1: Vous réécouterez les émissions à la fin, c'est toujours. Et voilà.
8: Mais
1: bravo Virginie, c'était bien. C'était trop bien ça.
2: Voilà.
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1: Merci d'être là dans les affreux Jojo. Yann Morel, vous allez sur internet, vous ?
2: Ça m'arrive,
1: vous surfez un petit peu ?
2: Oui.
1: Vous cherchez des infos ?
2: Moi, le surf, c'est trop mon truc, quoi.
1: D'accord, mais vous savez.
3: Porn.
1: Vous, Titi, vous faites des trucs comme ça, vous ?
2: Non.
1: Je pensais pas.
2: Non.
1: Je savais pas.
2: Mais non, elle est mariée maintenant.
1: Ah bah oui. Ah. Bon, il y a une spécialiste qui surfe sur le net.
2: C'est Laurence Ruati.
4: Et vous n'allez pas être déçu.
1: Ah,
2: et on peut surfer avec ce gros cul là.
1: Oh non. Alors là non, vous êtes puni Jérôme. Pendant deux minutes vous ne parlez plus.
4: Mais pourquoi? C'est pas vrai en plus.
1: Allez-y Lolotte. Oui. Ne vous laissez pas déstabiliser.
3: Casse ton image.
4: Non. Bon, écoute, hein, tu sais. Donc, on était. Alors, je vais rebondir sur la chronique.
2: Ben oui, tu m'étonnes.
4: Oh, il est con. Il est couillon. Donc, je vais rebondir sur. Tu te tais. Sur la chronique de Virginie. Nous allons parler d'artiste.
1: Oh, ouais.
4: Un artiste contemporain, un designer.
1: Et
4: plus exactement. Qui s'appelle Francesco Morracchini.
1: Morracchini,
4: qui a créé une œuvre très particulière, qui s'appelle Dildo Maker.
3: Pardon.
4: Voilà. D-I-L-D-O-M-A-K-E-R. Dildo Maker.
1: Ouais,
4: ok. Ouais. Qui a une particularité, laquelle était-ce? Attention, c'est barré.
1: Alors.
2: Il a fait une sculpture.
4: C'est pas une sculpture, non?
3: Un tableau. Alors,
4: c'est pas un tableau.
5: Est-ce que Dildo Maker est le frère de Schumacher?
4: Non. C'est complètement. C'est fou, hein. Je vous rappelle que mes chroniques, je vais chercher des trucs bien tordus.
2: Est-ce que c'est une œuvre dans la rue?
4: J'ai pas du tout une œuvre dans la rue.
1: Est-ce
4: c'est
1: qu'il a,
4: un
1: il a
4: designer,
1: fait...
4: ok? Ouais. On parle d'art, tu vois. C'est de l'art.
3: C'est un meuble, alors.
4: C'est de l'art. C'est effectivement. C'est pas un meuble, mais c'est un objet qui sert à quelque chose. C'est un artiste qui est reconnu, qui s'appelle Francesco Morracchini. Morracchini, M-O-R-A-C-K-I-N-I.
1: Il faut savoir, si parce que moi, ça me déstabilise, là.
4: Non, mais pour nos amis auditeurs qui ont envie d'aller jeter un petit coup d'œil sur Internet, c'est intéressant.
1: Oui.
4: Il a créé une œuvre qui s'appelle le Dildo Maker. Ok, qui a une particularité, laquelle était-ce? Ça sert à quelque chose?
2: Est-ce que c'est un truc non?
4: Mais c'est considéré comme une œuvre, hein.
6: Donc c'est une commode.
4: C'est pas une commode, non?
5: Est-ce que
4: c'est tordu, hein.
5: Ça sert à quelque chose? Est-ce que ça sert à râper du fromage?
4: Alors ça sert pas à râper, mais attends. Il y a un petit peu de l'idée. Ça permet de transformer quelque chose. Ça permet de.
6: C'est une trancheuse.
3: Une trancheuse à jambon.
2: Est-ce que c'est pas un truc.
4: Eh bien, ça transforme. Oui, non.
3: Un mixeur.
4: C'est pas un mixeur.
2: C'est
4: non.
2: pas un truc qui transforme la pâte en nouilles.
4: Non.
2: Vu qu'il s'appelle macaroni, ton truc là.
1: Ah
4: non.
1: Oui.
4: Dildo Maker.
1: Pas été fait au crayon ni au stylo.
4: Non,
1: Maker,
4: et ça coûte très très cher, attention.
2: Comaker.
1: Un
2: peu débile.
3: Est-ce que c'est un robot de cuisine?
4: C'est pas un robot de cuisine, mais.
1: Mais ça, on s'en approche.
4: C'est pas qu'on s'en approche, mais quand vous allez voir. Dis donc.
1: Parce que
4: tu ferais pas ton tiré à Alonso.
1: C'est pas tout à fait ça.
3: Un four.
2: Est-ce que c'est un élément de décoration?
4: Certains pourraient penser que c'est un élément de décoration,
2: mais non,
4: c'est un élément dont on peut se servir.
2: On peut l'utiliser.
4: On peut l'utiliser. Oui.
1: On peut l'avoir chez soi.
4: Oui, tu peux l'avoir chez toi.
6: Donc, tu peux l'utiliser pour faire de la cuisine?
4: Alors, tu peux y introduire des choses.
1: On peut introduire des trucs.
4: On peut introduire des trucs dedans. Ça sculpte quelque chose. Et là, je vous aide vachement.
6: Ça sculpte quelque chose.
1: Un moule. Mais c'est un moule.
4: Alors, c'est pas un moule, non.
2: Une moule.
4: Non.
2: Ah ben on peut mettre des trucs dedans. Excuse, mais ça colle tout ça.
4: Mais on peut y introduire des choses alimentaires à l'intérieur. Oui.
1: Eh ben, c'est un
2: frigo.
1: Un plat.
4: Alors, c'est pas
2: le
4: un plat.
2: Le mec a inventé le frigo.
4: Ok. Alors, c'est bientôt la fin.
1: Oui.
4: C'est une conception coquine. Tu mets pas ton truc dans le truc, tu mets pas le trilili dans le machin. Sauf que ça ressemble à un taille.
2: C'est un trilili qui rentre dans toi.
4: Non, pas du tout. Non. C'est une machine. Vous savez, vous voyez un taille crayon comment
1: oui.
4: C'est
1: oui.
2: Ah, okay. Ça t'affûte la teub.
3: Un poisson suceur.
4: C'est pas un poisson suceur. Non. Non. Alors,
2: c'est un truc coquin.
4: Je vous le donne ou pas. C'est une invention coquine qui fonctionne sur le principe du taille crayon. Ouais. En gros.
2: Ouais. Et qu'est-ce que tu veux tailler?
4: Alors,
2: par
4: en fait, tout ce qu'il y a,
2: exemple,
4: je vous donne ou pas?
5: Bon, ouais. Oui. Vas-y.
4: Tout ce qui a une forme oblongue, vous pouvez le rentrer à l'intérieur de cette fabrication et ça fabrique et ça sculpte des pénis.
1: Ah, d'accord. C'est intéressant.
4: Donc, ça peut être une carotte, un bout de bois, une
1: saucisse.
4: Ah oui,
1: vous le mettez, et on le met dedans et ça sort dans un zizou.
4: Tu le mets dedans et avec une manivelle, tu tournes.
2: En fait, si tu mets une noix de coco, ça rentre pas.
4: Non, il faut que ce soit de forme oblongue, hein, je l'ai dit. C'est pour ça qu'avec la râpe de fromage, t'étais pas loin.
1: Ah oui, Yann, ouais, c'est vrai.
3: Ça sort en forme de zizi, c'est ça ?
1: C'est ça.
4: Et ça sort en forme de zizi.
6: C'est dingue, mais ils ont que ça.
3: Ça sert à quoi ?
4: Ah mais oui, tu peux mettre une bougie.
2: Parce qu'il y a des filles qui s'en servent de sextoy. T'as déjà essayé, toi, les carottes, non ?
3: Non.
2: Les cocombes ?
4: Non plus. Non, c'est bizarre.
1: Non,
4: ça.
1: Non, pas la nourriture.
2: Et à concombre, il a hésité.
1: C'est ça. Merci Laurence.
4: Avec plaisir.
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1: C'est le moment maintenant de rêver et de retrouver le conte de Yann Morel. Allons-y, musique.
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3: Il était une fois, dans un lointain royaume, un vieux manoir. Dans ce manoir vivait un vieux seigneur qui avait deux fils.
4: Et dans ce seigneur
3: ils étaient tous deux bien faits.
5: Ils étaient deux dans le seigneur.
1: Oh mon Dieu.
3: Et avaient beaucoup d'esprit. Ils en avaient tellement que même si on le divisait par deux et qu'on le multipliait par quatre, et ils en avaient quand même que deux fois plus. L'un d'eux avait une mémoire incroyable. Il connaissait par cœur l'annuaire, le dictionnaire, Baudelaire, tout un tas de trucs en R et les paroles de la comédie musicale des 10 commandements. L'autre savait appliquer à la lettre le code civil, le code du travail, le code de la route, le Da Vinci Code et se destinait à être avocat ou même juge. Ils apprirent que la fille du roi, oui, une princesse, voulait se marier à un homme avec pour seule condition que celui-ci fût capable de tenir une conversation. Bon. Pas très difficile. Et se sentant plus que privilégiés par leur superbe intelligence, ils partirent sur le champ. Leur père leur donna à l'un un cheval noir comme le charbon et à l'autre un cheval blanc comme le cheval blanc d'Henri IV ou n'importe quoi d'autre de blanc. Mais seulement voilà, le vieux seigneur avait un troisième fils qui n'était pas très malin et que lui-même préférait ignorer. Il s'appelait Hans. Hans le balourd, comme l'appelaient ses frères. Il demanda à son père un scooter, mais que nenni le scooter. Il demanda alors un cheval, mais que nenni le cheval.
1: Ah, celle-là, je déprise.
3: Il dit alors, merci Karl.
5: Les autres non, mais celle-ci, ouais.
1: Celle-là, je déprise.
3: Merci à toi, ami auditeur, qui a trouvé cette vanne dans ta voiture aussi. Il dit alors, puisque c'est comme ça, je partirai sur le dos de mon bouc. C'est le mien et je le monte si je veux. Ainsi dit, ainsi fait, il partit à dos de bouc. Un peu plus loin, il rattrapa ses frères et leur dit « Regardez ce que j'ai trouvé, une corneille canée !» La charogne empestait la charogne. Tiens, ça fait deux fois charogne. Une corneille, enfin bon, c'est pas grave. Ses frères lui demandèrent « Et tu vas en faire quoi? L'offrir à la princesse ?»« Ouais !» répondit le bonnet. Et ils reprirent la route. Un peu plus loin, Hans dit à ses frères « Regardez ce que j'ai trouvé, une vieille casserole. Elle est trop belle et c'est ma casserole !» Les frangins riaient de plus belle. Encore un peu plus loin, Hans dit « Eh les gars, regardez ce que j'ai trouvé, de la boue. Oh, elle est belle. C'est pour la princesse !» L'un des deux frères tomba de son cheval tant il riait de la bêtise du balourd. Il remonta en selle et un peu plus tard, ils arrivèrent devant le château où moult prétendants attendaient leur tour.
6: « Mettez-vous à la queue comme tout le monde, prenez un ticket. 2 heures d'attente à partir de ce point. »
3: Et c'est 3 heures plus tard...
1: Vous faites bien.
3: ...que le premier frère entra dans la grande salle où attendait la princesse. Le premier frère dit « Il fait vraiment chaud ici. » Et la princesse répondit
6: « Oui, c'est dimanche, c'est barbecue. Mon père fait griller des volailles. »
3: « Hein ? Mais quoi ? Pardon ?» Et la princesse dit « Bon, bon à rien, sortez. » Et il dut s'en aller comme il était venu. Ce fut au tour du deuxième... qui eut les mêmes mots. Il fait chaud ici. Et la princesse,
6: ouais, c'est dimanche, c'est barbecue, mon père fait griller des volailles.
3: Quoi? Pardon? Et la princesse le congédia. Bon à rien, sortez. Et ce fut au tour de Hans qui avança sur son bouc jusqu'au milieu de la salle et dit, oh, tain, il fait chaud ici, hein. Et la princesse,
6: ouais, c'est dimanche, c'est barbecue, mon père fait griller des volailles.
3: Oh, la chance! J'adore le poulet. Et regarde, j'ai amené ma bouffe aussi. J'ai une corneille canée, je l'ai trouvée sur la route.
6: Et comment tu comptes la faire cuire?
3: Ben, j'ai trouvé cette casserole. Et la sauce? Oh, j'en ai aussi, regarde, j'ai de la boue, ce serait trop bon.
6: Ça n'avait aucun sens, mais il plut tout de même énormément à la princesse. Enfin un homme simple qui n'a pas peur de converser, se dit-elle.
3: Et elle l'épousa. Il devint ainsi le roi balourd. Mais un roi tout de même. Et ils eurent beaucoup de beaux garçons balourds, comme leur papa.
1: Bravo Yann Morel.
3: Voilà.
1: C'était beau, c'était le conte Hans le balourd. Dans un instant, Jérôme Delarua avec la question colle dans les Jojos.

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1: Est-ce que vous avez envie de réfléchir un petit peu, les Jojo?
2: Ah oui, bien sûr.
1: Est-ce que vous avez surtout envie de gagner un bon point? Je vous donne un bon point.
2: Ah ouais, moi, monsieur, moi.
1: Vous vous rappelez des bons points?
2: Oui,
1: je vous donne un petit bon point si vous répondez à la question de Jérôme qui va nous poser maintenant, tout de suite, quand il aura trouvé, c'est-à-dire maintenant. Attention, go!
3: Quelle est l'origine de l'expression « tomber dans le panneau » ?
1: Ah, voilà une question qui est bonne.
4: Alors, est-ce que c'est un rapport avec un panneau ?
3: Oui.
1: Tomber dans le panneau.
5: Eh bien, c'était après une soirée très très arrosée, pendant qu'on cherchait notre chemin. Ouais. C'est pas vieux, hein. Ça a moins de 15 ans, ça vient des affreux Jojo.
3: Oui, c'est ça.
1: Est-ce que c'est un rapport avec les agents de la DDE à l'époque?
3: Toi, t'avais fini à les fougères, toi.
5: private joke, ce qui se passe à Vegas.
1: Oui, on ne dit rien.
3: Attention, j'ai pas dit ce qui s'était passé dans les fougères.
5: Rien.
3: Je t'ai dit que t'étais arrivé dans les fougères.
5: C'est pas vrai.
1: Tomber dans le panneau, c'est vieux comme expression ?
3: 17e siècle.
1: 17e.
5: Ah oui. C'est vieux. Attends. Alors attends, ça doit pas être les mêmes panneaux du coup.
1: Ouais, non.
5: Il y avait pas internationalisation et
3: tout ça. Pas les stops, tout ça.
1: Et... Attention aux trams, tout ça, ça y était
5: voilà.
1: pas.
5: Voilà, c'est d'accord.
3: D'ailleurs,
5: c'est...
3: le panneau n'en était pas un d'ailleurs.
1: Ah, vous nous aidez, merci.
3: Mais oui, mais écoutez, je suis pas le grand sphinx, moi.
5: Alors, ça va plus être un panneau de céréales ou un truc comme ça, quoi.
4: Un panier, peut-être.
3: Il y a que le mot qui était panneau, mais.
1: Comment il s'écrit le panneau?
3: PA2NEAU.
1: D'accord.
5: Ouais, un panneau.
3: Comme un panneau.
1: Comme
3: mais
1: un panneau, mais c'est pas nul.
3: Ça n'était pas.
1: C'est pas nul.
4: Alors, est-ce que ce panneau était tout de même un objet?
3: Oui.
4: D'accord. Donc, on pouvait tomber dedans.
3: Oui.
4: Est-ce que c'était une marmite de potion magique?
1: Non. J'ai réfléchi quand même.
5: Est-ce que c'était une espèce de cuve?
3: De cuve?
5: Ouais.
3: Non.
5: Non.
6: Est-ce que le panneau était un objet?
5: Oui.
1: Bonjour.
3: Bonjour, je m'appelle Thierry Alonso.
1: Je peux jouer avec vous?
3: Je suis aux Alcooliques Anonymes depuis 8 ans. Yann vient de poser la question.
1: Il vient de le dire.
3: Il y a 2 secondes là.
6: J'étais
3: T'étais
6: pas sûr.
3: T'étais où?
6: C'est pas possible.
1: Est-ce que c'est un objet?
3: Alors pour toi Carlito,
1: oui.
3: Oui. Uniquement pour toi puisque Lolo n'est pas là.
5: Alors attends, c'était un objet? Donc on peut s'imaginer que c'est un gros objet si on peut tomber dedans.
3: Oui.
5: Ça dépend de la taille.
3: Oui.
5: Attends, moi par exemple avec ma taille de guêpe.
2: Oui.
1: Est-ce qu'on peut survivre en tombant dans le panneau ou pas? À l'époque, on tombait dans le panneau, on était mort ou...
4: Oui, parce qu'en fait, c'était l'ancêtre de la moissonneuse-batteuse.
1: Eh oui, c'est pour ça.
3: En général, tu tombes qu'une fois.
5: Est-ce que tu étais diminué quand tu es tombé dans le panneau?
3: Alors, pour vous aider.
1: Oui.
5: C'était un puits.
3: Vous aider.
1: On a le temps, hein. On a le temps de réfléchir. Oui.
3: Ouais, bon, bah, alors réfléchissez.
6: Est-ce qu'on peut écrire dessus?
5: Est-ce que c'était...
3: Non.
5: Est-ce que c'était un puits?
3: Non.
4: Est-ce que c'était un objet, genre, agricole?
3: C'était pas agricole.
5: Ah, c'était pas. Est-ce que c'était un objet de la vie courante que tout le monde il avait
3: Non, tout le monde l'avait pas.
6: Un objet pour se battre.
3: C'est un rapport avec la chasse.
1: Ah. La palombière.
5: Oh non.
3: Palombière.
5: Oh, c'était le truc le trou là qu'on fait dans le sol avec les pics et tout pour.
3: Non,
5: on a dit qu'on en ressortait vivant.
4: Non, c'est un piège. Alors le panneau, est-ce que c'était le truc pour tendre les peaux?
3: Alors c'était ça s'appelait un panneau. Mais ce n'était pas un panneau comme nous, on connaît le panneau.
5: Oui, s'il faut, c'était une fourchette, quoi. C'est ça que tu veux dire?
3: Oui, voilà.
4: Non, c'était un mec. Tu le visais, je disais, non, panneau.
3: Et c'est des panneaux.
5: Oui, c'est panneau.
1: Mais elle a raison, Virginie, c'était un piège.
3: C'était un piège, oui. Ah, c'était pas un piège, un trou avec des pics dedans où tu mourais dans la transe de
5: souffrance. Oui, c'est tombé dans le panneau.
6: Est-ce que c'était le piège où quand tu te mets les pieds dedans, ça se referme comme ça, là?
4: Genre une mâchoire d'acier.
3: Ah, genre un piège à loup.
5: Un piège à loup.
3: Et qui s'appelle le piège à loup, donc.
6: Ouais. ça mais ça aurait pu s'appeler un panneau.
3: Oui, ça aurait pu s'appeler un piège à panneau.
6: Un panneau à.
3: Et ils ont dit, le piège à loup.
5: Tombé dans le panneau, est-ce que c'est un leurre, une histoire, tu vois, on croit que c'est un truc, que c'est pas un truc, et que du coup, c'est
3: autre chose.
5: Et voilà.
2: Et oui.
5: Et tomber dans le panneau, quoi. Je me suis fait avoir.
3: Tomber dans le panneau.
1: Eh ben, dites-nous, Jérôme. Alors
3: chasse à cour, 17e siècle.
1: Ouais. Oui.
3: Et donc, les gars se rabattaient.
5: Ouais.
3: Et donc, le gibier partait normalement, comme il n'est pas tout à fait con, à l'opposé.
1: Ouais.
3: Et à l'opposé, ils tiraient un filet qu'ils appelaient panneau.
1: Ah, ok.
4: D'accord.
1: Et Virginie.
3: Et le gibier tombait dans le panneau.
1: Ah.
3: Mais il ne mourait pas, il le capturait.
1: Oui, oui, d'accord.
3: Par contre, après, il le bouffait. Donc,
1: oui, voilà.
5: Il le capturait pour prendre des photos avec les papillons.
1: Mais oui, bien sûr.
6: Ah oui.
3: Ah, mais il fallait manger, madame.
5: Non, mais le filet.
3: Et le McDo, il n'existait pas.
5: Voilà. Zéro chance.
1: Merci, Jérôme. On est tombé dans le panneau.
3: Eh oui.
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1: Oh, c'est la fin de cette émission, les amis. Je vous demanderai de consoler un petit peu Virginie Bourdin parce qu'on a parlé des animaux qui tombaient dans le panneau tout à l'heure.
2: Et elle échafaud.
1: Ça va aller, Virginie. C'était vieux. C'est, ça se fait plus maintenant.
3: Ça se fait plus.
1: Non, c'est fini. C'est fini.
2: Maintenant, ils arrivent directement en barquette.
4: Et tais-toi.
3: Et on lui parle pas de la pêche alors.
1: Non, on lui dit rien.
4: Il y en a encore deux, trois qui se font enfermer dans des filets. Mais
1: vous savez, je lui ai montré une tapette à mouche, elle était vexée.
4: Non, mais tu tues pas les mouches.
2: Ah, ils ont montré un gars qui, tu sais, qui dénonce là,
1: oui,
2: pour les élevages de saumon.
1: Oh, ouais.
3: Oui, hein.
2: Eh bien, les saumons, dis donc, ils sont attaqués par des poux.
1: Oh. Ah ouais.
4: Ah ouais. Quoi?
2: Et c'est des petites bestioles qui se foutent sur le saumon et qui le bouffent.
4: Oh. Mais
2: vraiment.
4: Ah
2: bon.
5: Quelle horreur.
1: D'accord.
2: Et tu sais, ils sont au milieu des lacs, là, ils ont mis des grands filets comme des grandes piscines à l'intérieur.
3: Oui, ils peuvent pas partir, oui.
2: Ils peuvent pas partir.
4: Ah, non.
2: Ils les nourrissent de farine pour les faire grossir plus vite.
4: Voilà.
2: Ils mettent du colorant pour qu'ils soient
4: rose,
2: couleur. Alors, il y a un panel.
1: Ouais.
2: Rose pâle à rose saumon. Et pour être appelé la belle rouge, je sais pas quoi, il faut être saumon. Genre, ça va de 20 à 29, tu vois, il faut être dans les couleurs 27, 28, 29. Enfin, un truc de dingue.
1: Oh, d'accord.
2: C'est pas bon, il faut prendre du saumon sauvage.
1: Ok. Bon, ben on va jouer alors maintenant. Rien à voir. On va jouer avec Lolotte, puisque c'est la fin de cette émission. Lolotte, on joue toujours autour du cinéma.
4: Oui, toujours autour du cinéma. Alors, dans quel film Bill Murray.
2: Sous
4: tu te calmes, vous vous calmez. Vous... Et alors, Yann Morel en priorité. Dans quel film
2: Ghostbuster.
4: Tu te calmes. Dans quel. Tu arrêtes. Bon. Dans quel film Bill Murray est-il condamné à revivre le même jour le jour le plus long.
2: Non plus.
5: Non. C'est le jour de la marmotte. N'oubliez pas vos bottes parce que ça caille aujourd'hui.
1: Ça caille aujourd'hui.
2: Et l'autre il tombe dans la bouche de l'égout, machin. Là.
4: Oui, c'est ça. Il est bon ce film ou pas?
1: Un jour sans fin. Excellent, faut le voir.
4: C'est vrai qu'il est bien. Ouais. Il est vachement bien. Pour celles et ceux qui ne l'ont pas vu.
2: Ah, pas confondre avec l'histoire sans fin.
1: Ouais.
5: Ni avec le jour le plus long.
4: Oui, effectivement, ça n'a pas de sens.
2: Ni court, petit bonhomme.
4: Et il a presque 30 ans ce film, vous vous rendez compte?
5: Ah oui, c'est normal.
4: À 93.
5: Ouais.
2: Ah oui.
1: Ah ouais.
4: Ah bah ouais, enfin si on
2: je le voyais encore plus vieux moi.
4: Eh oui, mais non. Mais voilà.
1: Et la musique c'est les Pretenders.
4: Oh.
2: Ouais.
1: I got you baby.
5: Oui, c'est ça.
4: Ouais.
2: Ah, c'est Pretenders. C'est UB40 ça.
1: Ouais, après.
5: après.
1: Oh, il est mort dis donc. Alors, ensuite.
4: Ah oui, qui est mort?
2: Le chanteur.
1: Mais
2: UB.
4: Ah bah oui.
1: Il reste plus que 40.
4: Oh, les idiots! Ils sont idiots! Ok, quel nom porte.
2: Il reste Agathe! Agathe you babe!
4: Agathe you babe!
1: Quel quoi?
4: Ok, quel film cochon n'était
2: avec
4: pourtant pas interdit aux mineurs?
2: Emmanuel!
4: Non!
1: Ah, Emmanuel!
4: Ouais. Non, mais on est dans le thème par rapport. Je dis ça par rapport à ce que vous venez de dire, mais bon.
1: Oui. Agathe you babe!
5: Oui, babe!
1: Babe!
2: Babe!
1: Babe! Oh oui! J'adore.
2: Ah, le petit cochon.
4: Sans transition, c'était bien ou pas?
1: Quelle interactivité.
4: Alors,
1: réactivité.
4: Là, par contre, je m'arrête parce que j'ai tout donné.
1: Ça y est, vous êtes à fond là.
4: Non, c'est pas vrai. Ok, quel nom porte le salon de beauté où travaille Nathalie Baye?
2: Ah oui,
4: Alors
5: Bonheur des dames.
4: Non. Alors
3: Moi, j'ai pas du tout.
2: Vas-y, dis-moi la première lettre.
4: Ah bah...
2: Oui.
1: Ah oui, c'est une lettre.
2: Levé.
5: Comme I'm your.
4: Tu l'as ou pas?
2: Ah oui, Vénus Institute.
5: Vénus Beauté.
4: Vénus Beauté. Ouais, vous êtes bon. Ouais. Je pensais pouvoir vous coller, mais en fait.
2: Bananarama.
1: Vénus, yes, Bananarama.
4: Ah ouais.
1: Mais Chokin Moulou avant, dans les années 70.
2: Oui. Et
5: en 1955.
1: Vous pouvez vérifier, je dis pas de conneries moi.
2: Oui, non, mais je sais, mais non, mais toi c'est la musique, l'autre c'est le cinéma, l'autre c'est les films X. Il m'en reste plus rien moi.
4: C'est ça. Non, la dernière. Bon, allez pour récupérer Nini parce que je sens qu'on t'a perdu.
1: On l'a perdu.
2: Non,
4: alors, dans Cars, quel type de véhicule est interprété par Martin?
3: Oh!
2: La Aston Martin!
4: Mais non! Le meilleur pote!
5: De Flash McQueen,
4: c'est quoi?
2: Martin Quattro!
4: Mais non! C'est quoi comme véhicule? Le meilleur pote de.
2: La 4L!
6: Porsche!
4: Un pick-up? Non!
1: C'est ça, c'était presque pareil.
4: C'est
1: pareil. Un pick-up dépanneuse. Merci les amis, on se retrouve bientôt dans votre radio. Salut à tous!
4: Salut!
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2: De la merde. Et l'autre répète.
1: Mais non, mais ça ressemble à un pick-up. Hein.
4: C'est une dépanneuse.
1: C'est un pick-up dépanneuse.
2: Voilà, c'est un pick-up cabriolet dépanneuse.
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0: Bonsoir à tous. À la une de l'actualité, le ministre de l'Intérieur réagit à l'affaire des policiers municipaux de Carcassonne. Laurent Nunez annonce un contrôle de la police municipale après la diffusion d'une vidéo montrant des agents tenir des propos racistes, homophobes et misogynes. Le ministre juge ces propos, je cite, « indignes de l'uniforme et des valeurs de la République ». Nouveau coup dur pour les automobilistes, le sans-plomb 95 E10 atteint désormais les 2,10€ le litre en moyenne, un record depuis le début du conflit en Iran. Et le gazole grimpe lui à 2,27€, tout près de son record du mois d'avril. Les automobilistes ont dû trouver des solutions.
1: Ah ben, disons que j'ai changé de voiture entre temps. Avant j'étais au diesel, mais quand il était beaucoup moins cher. Mais après j'ai acheté une essence et malheureusement, voilà. Ben, c'est de plus en plus cher et de plus en plus compliqué. Hein.
2: Je suis à 150€ par mois d'essence. Déjà, on n'est pas parti en vacances, ça c'est la première chose. Il était question qu'on change cette voiture. Évidemment, on ne l'a pas fait. Et ensuite, on fait attention à tout, alors qu'avant, il y avait une sensation, non pas d'opulence, parce que ça n'a jamais été notre cas, mais en tout cas, une facilité. Voilà.
0: Propos recueillis par Mylène Desbacs. Et après une réunion avec

a été effectué à moins de 50 cm et les policiers n'ont pas utilisé leurs armes. Une rumeur les mettant en cause avait déclenché des violences urbaines dans la nuit de lundi à mardi. Une soirée électro prévue le 19 septembre à Amiens avec la DJ Barbara Butch est annulée pour des raisons de sécurité. La soirée faisait l'objet d'un appel au boycott. En juillet, un concert de Barbara Butch avait déjà été interrompu après des jets de projectiles à Grenoble. Enfin, en tennis, la première demi-finale dames de l'US Open opposera l'américaine Jessica Pegula à Aryna Sabalenka. Et chez les hommes, on aura une première demi-finale 100% américaine avec Frances Tiafoe face à Ben Shelton, le tombeur de Carlos Alcaraz. Voilà, c'est la fin de ce flash. Excellente soirée à tous.

0: Bonjour, comme chaque semaine, je vous donne des astuces pour votre famille.
1: Maman, il est où mon inhalateur? Je fais de l'asthme.
0: Savez-vous que 14 à 16% des enfants en France sont touchés par l'asthme? C'est la maladie chronique la plus fréquente chez les plus jeunes. Le vrai défi pour les parents, ce n'est pas seulement la maladie, c'est le traitement de fond. Il faut inhaler, respecter les doses, recommencer tous les jours. Aujourd'hui, on part à la découverte d'une innovation française qui change radicalement le quotidien des familles.
1: C'est génial, c'est quoi exactement?
0: Eh bien, il y a une start-up française basée près de Lyon, Ludocare, qui a trouvé la parade. Son nom, Joey. Joey, ce n'est pas un médicament, c'est un petit robot compagnon aux faux airs de personnages de dessins animés posés sur la table de chevet de l'enfant. Son job, transformer une corvée médicale en jeu.
1: Oh mais c'est trop bien!
0: Concrètement, quand l'heure du traitement arrive, Joey s'illumine, appelle l'enfant par son prénom et l'invite à faire ses inhalations. Il lui montre les bons gestes en vidéo et surtout, il débloque des récompenses, des histoires, des quiz, des mini-jeux. Pendant ce temps, les parents reçoivent un suivi en direct sur leur smartphone.
1: C'est tout d'un coup beaucoup plus marrant de prendre ces traitements.
0: Et ce n'est pas qu'un gadget mignon. Les études cliniques le prouvent. Grâce à cette approche ludique, moins de crises, moins de passages aux urgences et surtout les enfants regagnent une vraie autonomie.
1: J'en veux un à la maison.
0: Vous pouvez le trouver sur le site de Ludocare. Ce n'est pas encore remboursé, mais la Haute Autorité de Santé a rendu un avis favorable pour la prise en charge pour les enfants jusqu'à 11 ans. Peut-être, qui sait, que dans les prochains mois...
1: Je respire déjà mieux.
0: Bon courage pour les traitements et à la semaine prochaine.

0: Bonsoir à tous. À la une de l'actualité, le ministre de l'Intérieur réagit à l'affaire des policiers municipaux de Carcassonne. Laurent Nunez annonce un contrôle de la police municipale après la diffusion d'une vidéo montrant des agents tenir des propos racistes, homophobes et misogynes. Le ministre juge ces propos, je cite, « indignes de l'uniforme et des valeurs de la République ». Nouveau coup dur pour les automobilistes, le samplon 95 E10 atteint désormais les 2,10€ le litre en moyenne, un record depuis le début du conflit en Iran. Et le gazole grimpe lui à 2,27€, tout près de son record du mois d'avril. Les automobilistes ont dû trouver des solutions.
1: Disons que j'ai changé de voiture entre temps. Avant j'étais au diesel, mais quand il était beaucoup moins cher. Mais après j'ai acheté une essence et malheureusement, c'est de plus en plus cher et de plus en plus compliqué. Hein.
2: Je suis à 150€ par mois d'essence. Déjà, on n'est pas parti en vacances, ça c'est la première chose. Il était question qu'on change cette voiture. Évidemment, on ne l'a pas fait. Et ensuite, on fait attention à tout, alors qu'avant, il y avait une sensation, non pas d'opulence, parce que ça n'a jamais été notre cas, mais en tout cas, une facilité. Voilà.
0: Propos recueillis par Mylène Desbacq. Et après une réunion avec les distributeurs à Bercy, le gouvernement écarte tout geste fiscal et tout plafonnement généralisé des prix. Les aides pour le BTP, les agriculteurs et les pêcheurs restent tout de même prolongées jusqu'à fin octobre. Le coût de la dette française continue de s'envoler. Le taux d'emprunt de la France à 10 ans dépasse désormais les 4,3%, son plus haut niveau depuis 2008. Une progression qui s'inscrit dans une hausse mondiale des taux alors que les comptes publics français restent sous pression. La piste du suicide ou du tir accidentel est désormais privilégiée après la mort par balle d'un jeune homme à Chambéry. L'autopsie montre que le tir a été effectué.

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Gone, gone, nous dit le colonel. Salut à tous et bienvenue dans le super son des 60s, le meilleur de la plus belle des décennies. Vachement en vinyle et presque en direct avec au programme ce jour Patty Lane. Voilà une petite anglaise, The News. Ceux-là sont remontés des profondeurs et c'est peu de le dire. Les Misérables, non, ce n'est ni un film ni un livre. Il s'agit bien d'un groupe québécois et... Pour terminer en live, une petite surprise. Allez, je vous en dirai plus tout à l'heure. On va ouvrir avec notre fille dans le garage et elle s'appelle Jonah Go. Et garage un petit peu matiné de soul. On a une petite guitare fuzz aussi qui va bien. I'm never gonna cry. L'histoire de cette fille est un peu étrange puisque c'est une histoire de nom. Elle est née Roberta Mae Silvanoff. Elle entame sa carrière sous le nom de Roberta Day avec son groupe. Et puis ensuite, elle part en solo sous le nom de Roberta Day ou Roberta Day. Elle va enregistrer quelques singles, on se doute sans grand succès. Elle se marie en 1965 et devient donc Roberta Phillips avant d'enregistrer ce morceau en 66 sous le nom de Jonah Gold. Chose assez mystérieuse, on ne sait pas non plus précisément quand est-ce qu'elle est née. En 1938, disent certaines sources, en 47 pour d'autres. Une chose est sûre, c'est qu'elle était à l'université et pas n'importe laquelle, à UCLA. Du côté de Los Angeles, puisqu'en 1956, on retrouve son portrait sur l'album de photos.

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1: Elle ne pleurera plus, la petite Jonah. On va rester en Californie et changer complètement de style avec Roger Nichols and the Small Circles of Friends. Bon, vous allez finir par le connaître par cœur, cet album, tellement je diffuse de morceaux de ce groupe. Et voilà, cette musique chaleureuse ici, un petit bonbon sucré Sunshine Pop avec des cuivres sous inspiration Beatles, il me semble, en tout cas au début. Ça s'appelle I'll Be Back, je reviendrai. Leur musique, c'est franchement du soleil, ça réchauffe tout en hiver, ça réchauffe tout un hiver, pardon. Ils n'auront enregistré qu'un album tous les trois en 1968 qui a été réédité 32 fois quand même, et il faut absolument l'avoir, ne serait-ce que pour l'écouter au coin du feu.

On va quitter la douce et belle Californie, direction le ciel d'Angleterre avec Patti Lane et ses rêves de papier, Paper Dreams, petit morceau de pop britannique comme on en faisait en 1968. Ça commence un peu cool et puis ensuite ça part dans les cuivres. Elle aura fait 4

4 singles dans les années 60. Cette fille, bon, s'est passée inaperçue. On s'en doute, c'est peut-être pour ça aussi qu'elle se retrouve dans cette émission. Et puis, il faudra attendre un petit peu. Et en 1978, elle va enregistrer un album. Voilà, bon, c'est un peu étrange. Comme Jonah Gold qu'on a écouté tout à l'heure, elle va enregistrer sous 4 noms différents, dont Patty and the Patettes. Bah, pourquoi pas? En tout cas, si elle a eu peu de succès dans la chanson, elle en a eu beaucoup plus à la télévision, puisqu'on l'a retrouvée sur les ondes de la BBC. Elle était habituée de BBC Radio Orchestra, où elle a fait 300 émissions comme présentatrice, et puis d'autres programmes aussi à la télé. Et de son vrai nom, Patty Lane s'appelle Patty Summers, et elle n'a aucun lien avec Andy Summers, le guitariste de Police.

Un morceau un petit peu étrange. On va traverser le Rhin et on va se retrouver en Allemagne, tiens, avec The Pétard. Mais oui, ça s'écrit comme en français. Et ce morceau Tartarex, morceau de rock psyché enregistré en 1969, il venait de la ville de Schreckbach en Allemagne. Une belle longévité. Un dernier album enregistré en 1981 pour ce groupe qui a commencé en 61, alors dans une musique très différente, le free jazz, sous le nom des Magic Stompers. Ensuite, ils se risquent vers le twist. En 1964, ils deviennent donc The Pétard. Et d'après Horst Ebert, qui était le chanteur et fondateur du groupe, il avait trouvé ce nom-là dans un dictionnaire français-allemand. Ça l'avait fait rire. Et du coup, voilà le nom du groupe. Et en 66, cette anecdote, alors qu'il n'est pas banal, ils sont accusés par la justice allemande de nuisance sonore. Et donc, ils sont convoqués devant le tribunal de Schwalstadt, j'espère que je prononce bien. Et comme le juge ne connaît rien à la musique et que nuisance sonore, ça lui dit pas grand chose, il demande aux musiciens de venir avec leurs instruments et de jouer dans la salle du tribunal. Ceux-là vont débarquer avec des copains, bien entendu, qui vont faire un raffut de tous les diables. Le juge va demander à tout le monde de se calmer. Les trois musiciens vont jouer et ils vont écoper d'une amende de 50 marks.

plus, c'est bien joué, c'est bien chanté, c'est complètement dans son époque 1969, ça aurait peut-être été un peu meilleur en changeant quand même le nom du groupe. Alors on retraverse l'Atlantique pour un petit morceau de Saul Colesere, enregistré en 66, Thank You Baby, avec plein de violons qui dégoulinent et puis des chœurs. Et donc on va retrouver là trois filles, Tony and the Hearts. Et la leader s'appelle Tony Hart. Alors il est bien évident que le producteur a joué avec les noms de famille entre Hart et Hertz, le chœur bien entendu, Hertz. Peu de choses sur ce groupe, hein, dont on sait juste qu'il vient de Philadelphie et qu'ils ont enregistré quelques morceaux sur le label Path, fondé par un homme, Trevor Shepard. Oui, lui aussi, il était spécialisé dans les groupes de filles qui chantent, et puis comme il écrivait et composait en même temps les chansons, c'est lui qui empochait les royalties.

difficile de se faire une place pour un si petit label quand on est coincé entre Stax Motown et puis Atlantic, bien entendu. On retourne en Angleterre pour aller dans les tréfonds, mais véritablement là, très très loin, dans les profondeurs de la scène britannique en 1969, avec ce groupe The News, un seul album de 5 titres sur un label qui s'appelle Press Records et qui n'a à son catalogue que ce disque, 5 titres donc, dont une reprise du Summertime de Gershwin. Et collé devant la pochette, sur le devant de la pochette, on trouve ces trois mots, Casa Marina Club. Et là, bien entendu, j'ai été fouillé. Le Casa Marina était effectivement un club qui était joint à un hôtel plutôt bien mis de la ville de Torquay, qui est une station balnéaire plutôt luxueuse, voilà, qui se trouve dans le Devon, dans le sud de l'Angleterre. Pour ceux qui sont des amateurs d'Agatha Christie, il y a trois romans de la grande autrice britannique qui se déroulent dans la ville de Torquay. Et il se trouve que The News n'était rien d'autre que le groupe Maison qui jouait, voilà, pour les résidents de l'hôtel, pour tout le monde, et puis qui à un moment a décidé d'enregistrer un album très certainement autoproduit.

Le morceau s'appelle It's a Long Time. On reste la même année, 69, en Angleterre avec The Bliss, un petit morceau de psyché baroque qui s'appelle Lifetime avec des cordes. Encore une fois, tiens, trois garçons, Andy Pegg, Martin Berry et Roger Hearn, et qui n'auront enregistré que ça, deux titres en 69. Mais j'ai retrouvé trace d'eux et Roger Hearn dit bah, de toutes les façons, on est restés quand même très amis. D'ailleurs, on a refait un single en 2011. Voilà, alors j'espère qu'ils ne vont pas en faire un tous les 40 ans, parce que ça ne va pas durer très longtemps.

Et nous arrivons à la mi-temps de cette émission et c'est l'heure de retrouver notre rubrique 60s 2020 et c'est au tour des garçons avec Sissick Steve, extrait de l'album A Trip, A Stumble, A Fall Down On Your Knees, littéralement un trébuchement, une chute et puis tomber sur les genoux. Voilà, un titre assez étonnant, il faut dire qu'il s'est choisi comme surnom Sissick, mal de mer, bon bah pourquoi pas. Et c'est, l'album est sorti en 2024, il est excellent, c'est du blues en prise directe avec Johnny Hooker. Il faut dire que l'homme a 55 ans lorsqu'il enregistre son tout premier album en 2006. Il avait commencé en 69 comme guitariste pour Lightning Hopkins, pour Johnny Mitchell et puis pour Johnny Hooker. Il a bien fait quand même de passer en solo et il faut dire qu'il a connu quand même pas mal de galères, des petits boulots en pagaille et puis il l'a dit lui-même, j'ai eu une vie de hobo, littéralement de vagabond. Pendant une quinzaine d'années, j'ai fraudé le train pour pouvoir me déplacer lors des petits concerts que je faisais. Et puis la reconnaissance est arrivée dès le premier album, comme ça, en Angleterre notamment, où ce garçon est assez connu. Move to the country.

Ah, n'est-ce pas que c'est excellent, on dirait. Le sud, le garçon s'appelle Sissick Steve et le morceau Move to the Country. Alors on va revenir au garage américain en 1965 avec The Bees, les abeilles. Forget Me Girl, groupe qui a été l'antichambre d'un autre groupe avec un nom à rallonge, W.C. Fields Memorial Electric String Band, rien que ça. Il venait de Redondo Beach en Californie, on enregistrait quelques singles, dont un titre Don't Lose the Girl qui a été réutilisé dans un dessin animé de la maison Anna and Barbara et qui se trouvait aussi leur label, mais comme ils n'ont pas beaucoup vendu, ils se sont fait rapidement mettre dehors. Du coup, on les ressort de là.

On va aller faire un petit tour dans l'underground francophone direction le Québec avec Les Misérables. On sait souvent que les groupes québécois sont sous influence des yéyés et de temps en temps quand même ils prennent leur inspiration du côté des groupes américains. C'est le cas des Misérables ici avec ce titre Vivre avec toi. Ils auront même la chance d'enregistrer en 1967 un album. Il se trouve qu'ils ont eu un petit peu de chance. Bah oui, ils ont eu un contrat dans un club qui s'appelait le Club Yéyé de Montréal, et il se trouve que lorsqu'il jouait dans ce club, la radio CKVL retransmettait les concerts en direct, et c'est là que l'oreille probablement d'un producteur a été attirée, et hop, ils ont été signés sur une maison de disques. Et si ça vous intéresse, il y a un excellent site qui fait la part belle à tous ces groupes québécois, ça s'appelle le Disque au Québec.

va passer la frontière et revenir aux États-Unis avec Derek Martin, un garçon qui a eu une très jolie carrière. Il a commencé comme choriste à l'âge de 17 ans pour Duke Ellington, s'il vous plaît, avant d'intégrer un groupe The Pearls, qui va devenir par la suite The Top Notes. Ce groupe on le connaît, c'est eux qui vont enregistrer la première version de Twist and Shout en 1961. Il part ensuite en solo avec pas mal de morceaux, dont cette reprise d'Otis Blackwell, Daddy Rolling Stone, qui va tellement impressionner les Who que les Who vont reprendre le morceau de Derek Martin. Ensuite, celui-ci va venir vivre en France. Alors oui, c'est assez étonnant pour un musicien américain. Et il a collaboré avec un groupe du début des années 2000 qui s'appelait C2C. I'm Daddy Rolling Stone.

le super son, c'est presque fini et ça va partir en live. Et là, c'est cadeau de la maison. Je vous propose deux extraits live, le même morceau, interprété par deux artistes différents. Le premier, c'est B.B. King, le maître de la guitare blues. Ah ben, on va revenir au blues. Un morceau enregistré donc au Regal Theater de Chicago en 64. Et on avait commencé avec les dames, on finit avec les dames. Et donc, la seconde version sera celle de Big Mama Thornton en concert. Mais oui, j'ai pas réussi à repérer où et quand. Le morceau que l'on va entendre là s'appelle Sweet Little Angel. Premier enregistrement en 1930 par son autrice, Lucille Bogan. La chanson s'appelle au départ Sweet Black Angel. Et quand B.B. King, le morceau va atterrir dans l'oreille, décide de le reprendre, il supprime le mot black et le remplace par little. Car comme il l'a dit, le mot black n'était pas à la mode pendant les luttes pour les droits civiques. Ça aurait pu être perçu comme une régression. Allez, en attendant de nous retrouver, portez-vous bien et surtout faites gaffe au rock'n'roll.